0: Fallait que ça arrive un jour, frérot.
1: Mais toi, t'es une galère, t'es pas avec moi.
2: C'est pas ça, Dadj, mais... Tu dis que t'as tout essayé, t'as pas tout essayé.
1: J'ai tout fait, gros. Tout ce qu'il y avait.
2: Le truc qui manque, c'est sûr.
1: Bien sûr. Eh ben, essaye, toi.
0: Non, je te respecte, frérot. Je ferai jamais ça.
1: C'est quoi l'adresse du Chico sur Paris, là?

0: 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Maman a Arion Dongala Trabeko. 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Karine Karicho Mouli. Choisi Tsingani.
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0: 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Il est 8h.
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0: 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Il est 9h.
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0: 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Il est 12h.
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2: Merci de nous préférer pour vous informer. Madame, Monsieur, bonjour et bienvenue dans cette édition d'information dont voici les principaux titres. Congé annuel du président de la République, le chef de l'État guinéen a regagné Conakry hier vendredi. Il a été accueilli à l'aéroport international Ahmed Sékou Touré. Interdiction des gros porteurs dans la ville de Cancan. Les conducteurs se plaignent des conséquences et appellent le maire à revoir sa décision. L'actualité africaine internationale viendra également compléter ce journal. C'est tout pour les titres dans un instant. Le développement avec une mise en onde signée Ibrahima Khalil Mara.
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2: Une fois encore, merci de nous préférer. Bonjour et bienvenue. Après 11 jours d'absence pour ses congés annuels passés en Grèce, le président de la République a regagné le bercail hier vendredi. Mamadi Doumbouya a été accueilli à l'aéroport international Ahmed Sékou Touré par des membres du gouvernement, des présidents d'institutions et des citoyens. Samuel Dimbadiolamou.
3: L'avion transportant le chef de l'État a atterri sur le tarmac de l'aéroport Ahmed Sékou Touré aux environs de 14 heures. Citoyens, responsables locaux et administratifs se sont mobilisés pour l'accueillir. Mamadou Saliou Fofana est maire de Bessia.
4: Le président, il est vraiment en forme. Je l'ai vu sortir sa tête de la voiture et il était très très content, très actif. On a vu un président vraiment en forme.
3: Même sentiment chez l'ancien président de la délégation spéciale de Macenta. Mohamed Bintou Camara est porteur d'un message de sa commune urbaine.
5: Macenta nous est chargé de dire au président de la République que Macenta est très fier de lui. Macenta le salue et respecte en même temps. Nous remercier de tout ce qu'il est en train d'œuvrer dans la préfecture de Macenta, particulièrement dans la commune urbaine, comme des signes de développement. Nous le remercions très sincèrement et nous sommes satisfaits.
3: Le président du conseil de quartier de Tanene Mosquée, dans la commune de Bessia, a profité de l'occasion pour inviter la population à cultiver le civisme en signe d'adhésion aux idéaux du président Mamadi Doumbouya. El Hadj Selou Sidibé.
6: Celui qui aime le président Mamadi Doumbouya doit éviter la violence, doit aimer le travail, doit assainir le quartier, celui et son entourage. Donc nous sommes très fiers du président Mamadi Doumbouya pour tout ce qu'il a fait pour la Guinée. Nous ne pouvons que le féliciter et le remercier, prier Dieu de le garder très longtemps pour la Guinée.
3: Le président de la République est monté à bord de son véhicule de commandement pour communier avec la foule. Direction, le palais Mohamed V.
2: Merci à vous Samuel Dimba Diolamou. Le ministre de la Justice garde des Sceaux a effectué vendredi une visite de terrain sur le chantier du centre pénitentiaire de Yorokogia dans la commune de Dubrika. Ibrahima Sori de Tunkara était parti s'enquérir de l'état d'avancement des travaux. On l'écoute au micro de Samuel Dimba Diolamou.
7: On est aujourd'hui sur le chantier de la prison ou de la maison de détention et de réinsertion sociale de Yorokogia sur les instructions de M. le Président de la République pour venir un peu voir l'état des travaux sur ce chantier qui me tient à cœur. Donc si vous nous voyez avec mon collègue de la sécurité et celle des finances qui s'est fait représenter par une directrice, c'est pour mettre en œuvre ces instructions présidentielles. Vous savez, le président de la République a un souci de moderniser aujourd'hui et surtout d'humaniser les prisons en République de Guinée. Donc c'est pourquoi il tient à cœur ce chantier. Il veut que ce chantier finisse rapidement pour qu'on puisse consommer rapidement ce chantier.
2: Le chef du projet de construction de la maison de détention rassure les autorités du respect du délai et des normes établies. Je vous propose d'écouter Abdoulaye Keïta.
8: Aujourd'hui, nous avons reçu une délégation forte qui était constituée du ministre Gak Desso, le ministre de la Justice. Ils étaient venus pour s'encaparer de l'état d'avancement des travaux. Et ça a été répondu par un avis très, très satisfaisant. Et l'entreprise s'engage toujours à respecter le délai et toujours augmenter la cadence des travaux. Donc, ce qu'on peut retenir aujourd'hui, le délai est vraiment acceptable et nous avons eu un avis vraiment satisfaisant du ministère de la Justice et leur soutien.
2: À Mafferenga, un homme a été retrouvé mort dans son lieu de travail dans la nuit du 13 août 2026. La victime, identifiée sous le nom d'Ibrahim Silla, était gardien au sein d'une compagnie chinoise implantée dans le district de Fandié, secteur terrain. Selon le secrétaire général de l'entreprise contacté par nos confrères de Guinée News, Ibrahim Silla aurait été violemment percuté, agressé par des individus non encore identifiés. Il aurait reçu un coup de machette à la nuque avant de succomber à ses blessures sur place aux environs de 22 heures. À Cancan, les conducteurs des gros porteurs s'insurgent contre l'interdiction des camions de débarquer au centre-ville. Ils ont exprimé leur désapprobation au sortir d'une concertation avec les responsables syndicaux tenue vendredi au quartier aéroport situé dans la commune urbaine. Selon les chauffeurs, les marchandises commencent à pourrir. Leur porte-parole demande au maire de revenir sur sa décision. Ousmane Ba.
9: Depuis lundi, les camions n'arrivent pas à faire le déchargement. Le maire a pris des mesures. Il a interdit le débarquement pendant la journée et la nuit. Nous avons de sérieux problèmes avec l'insécurité. On ne peut pas s'exposer à débarquer des marchandises des gens la nuit. Surtout, il a interdit aussi les motos trois pneus à sillonner. Et les magasiniers rentrent à 18h. Donc, ce qu'on a compris dedans, c'est que sa proposition ne pourra pas marcher. On lui demande de revenir sur sa décision afin qu'on puisse débarquer nos camions et rentrer librement. Les marchandises que nous détenons, les marchandises ont commencé à être décomposées. C'est les marchandises d'hiver. Il y a des beurres, il y a le soleil ici, ça gâte. Il y a les oignons. Certains, leurs bases n'ont pas bon. Les marchandises ont commencé à être pourries. Et si ils n'arrivent pas à faire une consensus, les syndicats ont pris les mesures d'arrêter tout, circulation à Cancan, des gros porteurs, jusqu'à nouvel ordre. Nous sollicitons aussi que les commerçants nous accompagnent dans ce sens.
2: Ce conducteur dénonce également des arrestations dont certains de ses amis ont fait objet. Pour l'heure, aucune solution n'est trouvée malgré l'implication du syndicat et de la Chambre du commerce. Regrette ce père de famille. On l'écoute à nouveau, Ousmane Ba, au micro de notre correspondant Joseph Collier.
9: Le lundi, le maire, composé d'une patrie mixte, si on est tout Cancan, les gens ont vu déjà sur les réseaux, il a pris des camions et des chauffeurs. Ils l'ont amené en prison. On est venu pour leur libération. Ça a été négocié. Ils ont dit un camion doit payer 3 millions. C'est ce qui est décidé. C'est pas lui qui a décidé, c'est l'administration de Cancan. Donc que ces 3 millions, chaque camion va payer. Mais de négociation en négociation, les gens ont accepté à payer l'argent. 25 millions. Pour la libération des camions. Donc le camion maintenant est à la disposition de la CNTG. Nous, chauffeurs, on est dans les mains de la CNTG. Maintenant, le Chambre de commerce et le syndicat ont fait à plusieurs reprises les négociations, mais le maire n'est pas revenu sur sa décision.
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2: L'actualité, c'est aussi hors de nos frontières en Libye. Le pouvoir de Tripoli garde toujours le silence sur les responsables des attaques qui ont touché la ville de Zawiya de le samedi à lundi 8 août dernier. Des drones kamikazes avaient visé des infrastructures vitales dans cette ville située à une cinquantaine de kilomètres de la capitale Tripoli. L'épidémie d'Ebola en RDC fait un mort toutes les 30 minutes a alerté vendredi 14 août le chef des affaires humanitaires de l'ONU, appelant la communauté internationale à se réveiller et de se mobiliser. En interactualité, deux séismes ont frappé ce samedi 15 août l'Indonésie à quelques heures d'intervalle. Le premier de magnitude 7,7 a fait au moins 38 morts dans l'est du pays. Le second a touché l'île de Sumatra à l'ouest du pays. Pour finir, le feu de forêt dans les Landes, dans le sud-ouest de la France, s'est à nouveau propagé ce samedi 15 août à l'aube et a désormais brûlé 1580 hectares. Mais les conditions météorologiques s'annoncent plus favorables avec des températures moins caniculaires et de possibles pluies en soirée. Ainsi s'achève cette édition d'information mise en onde par Ibrahima Khalil Mara. Ici à la présentation, Mara Simbasila, à toutes et à tous, merci de l'avoir suivi. Restez en compagnie de nos programmes. L'information continue sur notre site, le www.soleilfmguinée.net. Et à 18h, on sera ensemble pour la grande édition d'information. D'ici là, restez en compagnie de nos programmes. Au revoir.

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Il est 13h. 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
1: 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Il est 14h.
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4: c'est maintenant. Bonjour à toutes, bonjour à tous, bienvenue dans Monsieur Royaume des Femmes, votre rendez-vous consacré aux femmes, à leur parcours, à leur combat, à leur initiative et à toutes ces questions qui façonnent leur quotidien et leur avenir. Aujourd'hui, nous allons parler d'une autre manière d'entreprendre. Ce n'est pas toujours chercher uniquement à faire du profit. Non, cela peut aussi vouloir dire identifier un problème dans sa communauté, imaginer une solution, mobiliser des personnes et créer un impact durable. Et lorsqu'il s'agit de déchets, d'environnement, de justice climatique, de droits des femmes ou encore de participation citoyenne, certaines femmes ont décidé de passer de la simple dénonciation à l'action. Notre invité aujourd'hui est justement l'une de ces femmes innovatrices sociales, communicantes, militantes pour la justice sociale et climatique, engagée dans l'autonomisation des femmes et très active dans l'utilisation des médias numériques comme outil de changement. Fatoumata Chérif, merci de nous recevoir.
6: Merci à Moussou de me recevoir. Ça fait plaisir d'être dans une émission consacrée au leadership des femmes, à la promotion de l'engagement citoyen des femmes. Mais pas que, parce que qui dit femme dit la société. Donc, les hommes, vous n'êtes pas oubliés.
4: Non, les hommes ne sont pas oubliés dans cette émission. D'ailleurs, un coucou à eux.
7: Ici, femme s'écrit en lettres majuscules et en couleur or. Moussouo, c'est tous les samedis de 14h à 15h30 avec la Dabou, Fatmata Haruna Keita, chef de l'étrange communauté et toute son équipe.
4: Monsieur Royaume des Femmes, bienvenue donc dans ce rendez-vous avec notre invité du jour. Vous l'avez compris, alors nous n'allons pas tourner autour du pot. Nous allons directement rentrer dans le vif du sujet. Aujourd'hui, nous parlons d'entrepreneuriat social surtout. Alors, pour commencer, qu'est-ce que cela veut dire?
6: Alors, l'entrepreneuriat social, c'est aussi de l'entrepreneuriat, mais qui tient compte des facteurs sociaux. Ça peut être le facteur social lié à l'environnement, lié même à la population, donc leur niveau de vie, ou encore à la crise climatique. Et donc, l'entrepreneuriat social vient non seulement créer des activités, mais aussi impacter socialement la communauté. Ça peut être soit les membres qui travaillent au sein de l'organisation, on règle leurs problèmes. Ça peut être on peut prendre par exemple des femmes qui sont déshéritées ou des veuves ou encore des orphelins. On décide de créer une communauté qui produit du savon et on crée une activité génératrice de revenus. Mais en même temps, on règle un problème social parce que leur revenu va leur permettre ici de nourrir leurs enfants, de trouver un toit décent, de ne plus être dans la rue. C'est un exemple typique. Oui. Donc, pour régler un problème social, par exemple, lié à la mendicité. Donc, ça peut être lié au changement climatique, la question des plastiques. On décide de créer une entreprise qui va produire des paniers et on produit, disons, un panier qui va servir à la communauté, donc qui sera vendu à un prix raisonnable. En même temps, on est en train de régler un problème lié à la pollution plastique. Donc l'entrepreneuriat social, au-delà du simple gain, tient compte du développement durable. C'est ça qui le rend intéressant et ça rend le projet participatif. Parce que l'entrepreneuriat social peut se baser sur une idée, sur une vision, sur un impact. Et ce qui est différent de l'entrepreneuriat tout simple, en tant que tel, que nous connaissons, qui est juste là pour le profit, qui ne tient pas compte de la responsabilité sociale et environnementale, qui ne tient pas compte également du revenu de la population, alors que l'entrepreneuriat social tient compte de tous ces facteurs, de la tranche d'âge, du travail décent, s'assurer que l'environnement de travail est de qualité, n'impacte pas la santé des travailleurs, faire en sorte aussi qu'il n'y ait pas de traites humaines. Qu'il n'y ait pas aussi d'esclavagisme ou en tout cas du travail des mineurs. Et donc, c'est vraiment lié à la traçabilité du produit ou de la production, de la chaîne de valeur jusqu'au producteur final, jusqu'au consommateur final.
4: Alors, à vous entendre, on a l'impression que l'entrepreneuriat social demande plus d'exigence.
6: Demande plus d'exigence, demande plus d'humanité, on y met du cœur, parce que quand les problèmes sociaux se présentent, on prend les pots cassés. Lorsque la fluctuation conjoncturelle l'impose, on doit aussi toujours trouver des solutions. Et même s'il y a des pertes, on doit supporter les pertes. Parce que l'entrepreneuriat social, c'est un peu comme si on disait que c'est un régime associatif, en quelque sorte, parce que tu dois tenir compte de plusieurs facteurs. Donc, pertes et profits sont supportés par le promoteur. Et on va prendre un moment comme la COVID, un moment qui était très, très serré, où il y avait assez de pertes chez les entrepreneurs. Et lorsque tu es entrepreneur social et que tu produis, par exemple, dans le domaine d'une chaîne de valeur qui s'est arrêtée à cause d'un problème structurel, conjoncturel ou une pandémie mondiale, alors l'entrepreneur social ne s'arrête pas. Pense à des stratégies. Qu'est-ce que je peux faire en attendant? Parce qu'il y a des personnes qui dépendent de moi et ces familles-là aussi dépendent d'autres personnes et ils comptent sur ses revenus. Alors tout de suite, l'entrepreneur social est très créatif. Il imagine des solutions et ces solutions-là peuvent créer des profits. Prenons un exemple pendant COVID, les gens qui étaient des tailleurs, ils ne pouvaient pas coudre parce que les gens ne s'habillaient pas, les gens n'allaient pas dans les fêtes, ne sortaient pas. Mais ils se sont reconvertis dans la production des masques. Oui. Des serviettes hygiéniques, etc. Et donc, c'est ça l'entrepreneuriat social. Imaginer, trouver des solutions et se baser sur ce qui se passe dans la société pour créer des projets innovants. Donc, l'entrepreneuriat social, c'est l'innovation sociale. C'est évolutif. C'est très, très mobile, en fait. Uh-huh. Voilà, tu peux commencer un projet qui est basé sur quelque chose de très basique, mais ensuite, il évolue. Uh-huh. C'est ça. C'est-à-dire, ton produit était là. Tu constates, par exemple, qu'il impacte l'environnement ou la santé, tu l'adaptes.
3: Que d'arrêter.
6: Ou que de continuer à produire. Tu te dis, mais mon produit, il évolue. Maintenant, je produis de l'huile de coco. Ah, et si je crée une chaîne de valeur de la filière coco? Comme ça, ça réduit un peu le transport que je paye pour l'international. Et ensuite, ça permet aux producteurs qui sont dans mon écosystème de gagner de l'argent parce que c'est eux qui vont se charger de la cueillette, finalement. Donc, je vais avoir un impact sur la communauté, sur le village. La femme qui va faire la semi-production pour moi, qui va extraire l'huile de coco, elle sera aussi payée. Et ensuite, toute la chaîne de valeur jusqu'à ce que moi, je fasse le produit final. Et donc, tu te dis que j'ai nourri, en fait, la chaîne de valeur. J'ai apporté une solution. Au final, ça peut même être un projet participatif parce que les producteurs que tu aides peuvent aussi se mettre en coopérative et ensuite produire eux-mêmes un impact sur leur propre réalité et nous derrière certains revenus issus de l'entrepreneuriat social peuvent être orientés vers le social. Par exemple, on peut dire que sur les 20 productrices, on peut prendre en charge 20% de la scolarité de leurs enfants. Donc ce qui va les pousser aujourd'hui à se consacrer au travail de production de cette huile-là, parce qu'elles sauront qu'elles ont déjà un revenu qui sera consacré justement à la production d'une chaîne de valeur, mais que cette chaîne de valeur les aide, eux, à réduire leurs dépenses. On peut aussi dire, par exemple, OK, comme tout le monde est orienté vers le charbon, nous, notre projet décide aussi de subventionner les foyers améliorés ou de faire en sorte que toutes les femmes qui travaillent au sein du groupement pour la transformation du maïs aient un gaz. Donc, est-ce que vous voyez un peu ici? Oui. C'est comme un feu du donnant-donnant. Mm-hmm. Donc, l'entrepreneuriat social, au-delà de la simple production d'une chaîne de valeur, éveille les consciences, doit changer le niveau de vide. On doit avoir aussi un impact sur l'humain, sur son environnement et sur son écosystème en lui-même. Donc, l'entrepreneuriat social, c'est vraiment, comme vous l'avez dit, beaucoup plus exigeant. Ça demande d'avoir une vision. Ça demande de s'orienter vers le développement durable. Ça demande aussi de connaître ses cibles, connaître les problèmes et les réalités de la société. C'est ça.
8: Alors, justement, quand on parle d'innovation, quand on parle d'entrepreneuriat social, c'est qu'on parle également de communauté. Mm-hmm. La plupart du temps, ce n'est pas une seule personne, mm-hmm. mais c'est toute une communauté, au fait, qui se donne la main pour pouvoir, au fait, faire évoluer les choses. Mm-hmm. Alors, comment on s'organise, justement, mm-hmm. autour? Parce que souvent, on sait, quand on se retrouve, mm-hmm. il faut une certaine organisation.
6: Mm-hmm. Alors, l'entrepreneuriat social, déjà, en Guinée, il y a un certain frein au niveau de la législation. Parce que dans d'autres pays, ça a évolué. Les entreprises sociales et solidaires peuvent être enregistrées. Ici, pour l'instant, on est obligé de s'enregistrer soit en association ou soit en entreprise pour avoir un RCCM. Et donc, ce qui limite déjà notre statut juridique, c'est-à-dire que nous, on fonctionne de manière hybride. Donc, la manière hybride est que tu as un volet entreprise et tu as un volet social. Donc, ailleurs, il y a aujourd'hui la législation qui permet d'avoir un agrément en tant qu'entreprise sociale et solidaire. Et quand c'est comme ça, certaines taxes sont exonérées, certains impôts sont exonérés, où il y a une méthodologie, en fait, qui est mise en place pour promouvoir ces types d'entreprises. Il y a certains pays où même pendant 3 ans, vous ne payez pas d'impôts ni de taxes, tout simplement parce que vous êtes une entreprise naissante.
8: À la création,
6: pendant 3 ans, vous êtes exonéré. Cela vous permet de vous constituer pour savoir si le business model va survivre ou pas. Ici, dès que vous enregistrez votre RCCM, le premier jour déjà, vous êtes facturé avec une taxe que vous devez, qui n'est valable que pour 3 mois, que vous devez renouveler pour avoir certains contrats et tout. Et donc ça, il y a déjà la contrainte au niveau du statut juridique. Donc ce qui limite parfois les jeunes, même qui font de l'entrepreneuriat social, à finalement migrer leur prototype pour être une entreprise en tant que telle, parce que c'est ce que l'écosystème reconnaît. Et si on prend aussi au niveau des bailleurs de fonds et tout, comme la législation n'a pas encore reconnu ce modèle hybride, même s'il existe, même s'il est dans les discours, si vous allez aujourd'hui à l'APIF, vous n'aurez pas un volet qui parle de l'entrepreneuriat social et solidaire. Et donc, les bailleurs aussi qui doivent donner des financements pour soutenir ce type d'entreprise n'accordent pas de crédit parce que leur business model est hybride et leur business model est innovant. C'est différent encore, en fait, de ce qu'ils connaissent, eux. Peut-être que leurs outils de financement n'ont pas encore évalué comment aider ces types d'entreprises. Ce n'est pas forcément de leur faute. Et donc, comment s'organiser? Pour s'organiser, il faut avoir une stratégie pour être ici à mi-chemin entre les deux volets. Donc, le volet entreprise et le volet social. On a un volet qui est enregistré en tant qu'entreprise et un volet qui est organisé en tant qu'ONG. Et ça, nous, ça nous permet en fait de savoir quel type d'activité panacher ou dispatcher. Et donc, ça, c'est également une contrainte. Mais cette contrainte-là, comme je vous l'ai dit, en tant qu'entrepreneur, nous sommes des innovateurs sociaux. Un innovateur social, tu connais ton terrain, tu connais tes contraintes. C'est sur la base de ça que tu as décidé de te lancer. Et c'est sur cette base que tu dois développer tes stratégies. C'est pourquoi l'entrepreneuriat social est tellement innovant que tu grandis avec ton propre projet. Voilà, donc ta stratégie est mise à jour et dépend du contexte. Et vous avez remarqué que lorsque les situations sont difficiles en Guinée, beaucoup d'entreprises meurent.
8: Oui.
6: Ça, c'est parce que ils sont basés sur des modèles qui sont opportunistes. Quand je dis opportuniste, c'est pas mauvais. Mais je veux dire par là qu'ils ont trouvé une réalité, ils ont profité de cette réalité pour créer un projet. Ils n'ont pas tenu compte de la société pour le faire. Si tu tiens compte de la société, le projet que tu proposes va toujours rester là parce que la communauté est toujours là, la cible est toujours là. Et si tu tiens compte plutôt de la réalité politique, du contexte économique pour créer un projet, lorsque ce contexte-là change, votre projet va mourir, flancher, ou vous aurez face des difficultés qui sont énormes, qui vous contraindront à fermer. Et c'est ce qui arrive aujourd'hui dans les entreprises. Parce que l'entrepreneuriat social demande beaucoup de courage, beaucoup de travail, beaucoup de savoir-faire, beaucoup d'innovation, beaucoup de mobilité, beaucoup de prise en compte des facteurs et un esprit de management très, très rapide qui te permet d'intégrer
8: une ouverture d'esprit.
6: Parce que comme le projet tient compte des cibles, donc tu dois tenir compte des réalités. Et lorsque tu es face à des problèmes conjoncturels, structurels, tu dois vite trouver une solution pour que le modèle continue à exister. Est-ce que tu dois arrêter de produire de l'eau parce qu'il y a un problème, parce qu'il y a un conflit? Non, les gens ont toujours besoin de boire, même en temps de guerre. Vous avez remarqué même les guerres qui se passent au Moyen-Orient. La première action qu'on fait, c'est des actions humanitaires pour donner à manger aux gens.
8: On essaie d'ouvrir les couloirs.
6: Exactement, des couloirs humanitaires. Et ça veut dire que si ton projet est créé sur un prototype qui est lié à la communauté, ton projet va subsister. Et c'est ce qu'on doit faire. Parce que l'entrepreneuriat social demande beaucoup d'engagement personnel, demande beaucoup de mise en place de fonds personnels, demande assez de structuration, demande assez de prise en compte des problématiques des cibles. Parce que tous les jours, on a des problèmes. Tous les jours, on est face à des problèmes. Tous les jours, on a des contraintes qui sont liées à la société. On a des contraintes politiques, on a des contraintes administratives. Et donc, Il faut évoluer avec, il faut se constituer, il faut s'organiser, il faut agir par objectif. Donc chaque objectif, chaque groupe cible, etc. Donc quand vous parlez de comment s'organiser pour se faire, je dirais donc c'est avoir une structure qui a de la vision et cette vision est adaptée au personnel. Par exemple, quand tu es une entreprise sociale, tu n'as pas besoin d'avoir tout de suite 100 personnes parce que ta production est liée à la réalité. Et si tu as 100 personnes, il faut avoir une masse salariale pour payer 100 personnes, même si ces 100 personnes ne produisent pas un résultat. Parce que dans les entreprises formelles, que l'entreprise fasse du profit ou pas, le personnel va être payé. Parce que c'est pas la faute du personnel si l'entreprise ne fait pas du profit. Non. Ils ont été recrutés pour faire un travail qu'ils ont fait. Mais la réalité a fait que ça ne produit pas, mais eux, ils doivent être payés. Une entreprise sociale, surtout dans d'autres pays d'ailleurs, on appelle ça community movement. C'est-à-dire que nous sommes membres. Nous sommes, quand ça marche, c'est pour nous tous, on se retrouve. Quand ça ne marche pas, encore on supporte. Ailleurs, par exemple, en Amérique latine, il y a des modèles comme ça. On crée une société, chaque membre de la communauté, même le nettoyeur, est comme s'il était un peu actionnaire. Voilà. Et donc, quand il y a des profits, ils profitent tous, en plus de leur salaire ou pécule, ça dépend. Parce que comme je dis, les entreprises sociales, il faut être stratégique. Si tu sais que sur un mois, tu n'as pas besoin d'un nettoyeur sur un mois, tu vas le contracter un jour. Tu vas le contacter parce qu'il faut savoir comment mobiliser les ressources. Donc, mais il faut savoir comment utiliser les ressources.
3: C'est important d'être transparent.
6: D'être transparent. Tu recrutes quelqu'un, tu lui dis de communiquer. Tu as un logisticien. Tu lui dis, j'aurai par exemple une production de maïs sur moi. J'aurai besoin de toi sur 10 jours. Il sait qu'il sera payé sur 10 jours. Alors que si c'était une entreprise normale, tu vas le payer au mois, même s'il ne travaille pas sur les 30 jours. Donc, il faut être transparent. Comme vous l'avez dit, la transparence est la clé, d'ailleurs, de l'entrepreneuriat social. Être transparent sur la manière de travailler, sur la manière de rémunérer, sur la manière, même sur la traçabilité des produits. Si je prends une tisane, quand je donne une tisane à une personne, je dois pouvoir le dire, c'est produit où? Sur quelle chaîne de valeur? Quand je prends, par exemple, notre huile de coco, ça vient de nos coopératives partenaires de Bokeh. C'est ça qu'on appelle la value chain, la chaîne de valeur, mais surtout le fair trade, le commerce équitable. Donc, ça tient compte de la communauté, de la source du produit, de l'impact environnemental, du modèle de production, de la manière dont ça sera vendu. Donc, toute une traçabilité, justement, qui tient compte de ce que vous avez dit parfaitement. Le mot-clé, c'est la transparence.
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3: Monsieur Royaume des Femmes, votre tribune dédiée aux femmes qui font bouger les choses en Guinée, qui se démarquent dans leur domaine d'activité. Oui, aujourd'hui, nous sommes avec Fatoumata Chérif pour parler d'une thématique aussi importante, femmes et innovation sociale, entreprendre autrement pour résoudre les problèmes de société. Alors, aujourd'hui, en Guinée, qu'est-ce que ça change véritablement dans le quotidien des femmes?
6: Alors, ce que ça change, je vais prendre un domaine lié, par exemple, à l'artisanat, un domaine lié à l'agroalimentaire. Dans ces deux domaines-là, les femmes sont productrices au milieu rural. Donc, je vais prendre cette saison pluvieuse. C'est la période des arachides, c'est la période du maïs, c'est la période de récolte dans plein de domaines parce qu'il y a certaines cultures qui se récoltent chaque 3 mois. Et donc, cette période-là trouve que les femmes ont stocké pas mal de produits maraîchers. Mais qu'est-ce qui se passe? Dans cette chaîne de valeur-là, elles n'ont pas de preneurs. Quand il pleut, elles ne peuvent pas convoyer les produits. Quand elles sont dans des milieux reculés, elles ne peuvent pas, faire en sorte que les marchés hebdomadaires puissent engloutir toutes ces productions-là parce qu'il pleut, parce qu'il y a des facteurs qui font que la route, elles ne pourront pas. Et les denrées alimentaires sont très, très périssables. Ah donc, si on prend l'innovation sociale, l'entrepreneuriat social dans le domaine de l'agroalimentaire, il s'agira ici de développer une chaîne de valeur qui va permettre à la productrice de ne pas perdre sa récolte. Parce que si elle perd, ça veut dire que jusque dans 6 mois, elle n'aura pas de revenus parce qu'elle n'a pas pu vendre la récolte. Est-ce qu'elle pourra encore planter? Ça, c'est un problème. Deuxièmement, si cet argent-là devait lui permettre de se prendre en charge, de garantir un foyer stable pour ses enfants, pour éduquer ses filles, les filles n'iront pas à l'école parce qu'elle n'a pas pu vendre pendant la saison pluvieuse.
3: Elle aura même des dettes à rembourser.
6: Elle aura des dettes. Ça peut être une source de mariage précoce pour ses enfants parce que si elle trouve que les charges sont énormes, elle va forcément sacrifier la vie de certaines de ses filles parce qu'elle n'aura pas assez de ressources. Donc, il y a plein de contraintes que l'entrepreneuriat social peut gérer en générant des ressources et garantir une stabilité pour toute la chaîne de valeur. Je prends l'exemple du maïs. Après la récolte, au bout de quelques semaines, la récolte peut pourrir. Et même si c'est transformé aussi, et si c'est pas tout de suite mise en valeur, ça peut développer des bactéries, des insectes, toute la production est foutue. Et donc nous, en tant que réseau, par exemple, des femmes artisanes de Guinée, qu'est-ce qu'on fait? On dit, par exemple, à nos productrices en milieu rural, dès que vous avez des productions, appelez-nous, nous on les rachète pour vous. Parce que nous, on a une chaîne de valeur finale. Chez elles, ça sera la production, donc la récolte, après la semi-brute, et ensuite peut-être semi-production, ça sera en version concassée, parce qu'il n'y a pas de soleil et tout. Mais nous, sur la chaîne de valeur, si on rachète leur production, elle peut penser à autre chose. Elle ne pense plus à son produit qui va pourrir. L'anxiété va diminuer. Mm-hmm. Et de notre côté, nous, on aura un produit semi-fini qu'on va finaliser pour en faire des grumeaux et finalement les mettre aujourd'hui dans les sachets que vous voyez qui garantissent une pérennité du produit en toute saison, qui permet de promouvoir l'autosuffisance alimentaire parce que il y a des produits qui sont saisonniers, donc si ce n'est pas déshydraté, bien conservé, on les perd. Et donc ça c'est important. Et la femme qui va recevoir de l'argent après le rachat de ses produits peut se consacrer à son bien-être et peut prendre une partie pour prévoir la prochaine campagne de culture pour elle. Mm-hmm. Et donc ça, c'est important. Et d'ailleurs, derrière tout ça, qu'est-ce qui va se faire? On va avoir la visibilité sur les produits agricoles parce que une femme qui est assise dans son salon, disons qui a une envie de grossesse, qui veut une bouillie, mais c'est pas le Ramadan, elle saura où trouver ce maïs-là qui a été racheté à une femme de Cancan, de l'Abbé, de Bokeh, mais qui aujourd'hui se retrouve dans la cuisine d'une femme à Conakry et parfois en France, à New York. Et qu'est-ce que ça peut garantir aussi? Ça peut garantir justement ce lien avec sa culture, ce lien avec sa tradition, parce qu'une petite bouillie, lorsque vous la mangez, ça vous rappelle pas mal de souvenirs. Oui. Ça vous rappelle votre grand-mère qui vous donnait les bouillies quand il pleuvait. Si c'est une patate, vous vous souviendrez d'une histoire qui va autour de ça. Donc, au-delà d'un changement social, il y a le patrimoine, la promotion du patrimoine. Donc, l'innovation sociale change beaucoup de choses et apporte beaucoup de choses. Donc, au-delà du rachat que nous les faisons, si nous leur apprenons des techniques de marketing, de promotion, de conservation, si nous faisons en sorte que d'autres innovateurs sociaux, mais qui travaillent ici dans la machinerie, dans la conservation, puissent leur permettre d'acquérir des machines ou des bâches solaires ou encore des déshydrateurs, cette femme va ajouter une chaîne de valeur à sa simple production brute. Et d'ailleurs, c'est ce qu'on fait avec certaines coopératives. De nos jours, on ne reçoit plus le maïs brut. On reçoit le grumeau de maïs. D'accord. Est-ce que vous voyez comment ça a pu évoluer? Oui. C'est-à-dire d'une vente brute de produits que nous, on était obligés de transformer à partir de Conakry. Aujourd'hui, on est capable de recevoir un produit selon nos spécifications. On peut dire, par exemple, on veut seulement la poudre de maïs. Parce que certains ont besoin de ça. On peut leur dire, faites-nous 50 kilos par 1 kilo de sac de maïs. Aujourd'hui, on est capable aujourd'hui de conserver nos produits à partir de la zone de production au lieu de recevoir en brut parce qu'il faut éviter les infiltrations d'eau. Oui. Pendant ces saisons de pluie, si on prend le risque, par exemple, de faire convoyer les denrées brutes, une fois qu'ils arrivent à Conakry, au bout d'une semaine ou deux, ils vont développer les bactéries. Parce que tous les produits agricoles sont liés en fait aux bactéries, qui sont des bactéries saines. Hein? Oui. C'est sain. Ce n'est pas un problème, mais c'est lorsqu'ils vont trouver maintenant un facteur d'humidité qu'ils vont se développer et créer un problème de conservation au produit. Et donc, c'est la nature, même nous qui sommes des humains, si on s'éteint au bout de quelques jours, mais la terre va développer des bactéries avec nous. Et donc, c'est justement ça l'innovation sociale. Quand vous voyez l'innovation sociale, ne voyez pas, disons, les grosses technologies. Quand vous voyez l'innovation sociale, ne voyez pas des énormes ressources. L'innovation sociale, c'est comment apporter une touche qui va changer le mode de production d'un entrepreneur ou d'une personne qui évolue dans un domaine clé, qui n'a pas besoin d'être entrepreneur pour l'instant parce qu'il évolue à petite échelle. Mais qu'est-ce que vous avez apporté pour changer sa vie, pour améliorer sa méthode de production, pour finalement faire en sorte qu'il se sente partie prenante de la société et que finalement, quand le produit fini, là, sera devant vous comme le moringa, qu'il sache que, oh, c'est le travail que j'avais fait dans mon petit champ qui a finalement donné ce résultat-là que je vois en boîte. Et donc ça donne une certaine satisfaction.
8: C'est des témoignages souvent que vous avez, par exemple.
6: Il y a des témoignages, il y a le changement de la vie dans la vie d'une femme. Et on a travaillé avec des femmes à la base qui n'étaient même pas organisées. Quand je dis organisées, pas parce qu'elles n'étaient pas organisées par leur méthode de travail. Non, je parle ici qui n'avaient pas un statut, qui étaient juste des femmes entreprenantes à partir du domicile. Qu'on a conseillé, qu'on a accompagné, qu'on a fait enregistrer à l'APIP, parce que l'APIP, c'est l'agence guinéenne pour la promotion, en fait, des investissements privés. Donc, c'est cette agence-là qui a pour rôle de donner un statut aux entrepreneurs. Et donc, on a fait en sorte que ces femmes-là soient aujourd'hui enregistrées à l'intérieur du pays.
8: Donc, de formaliser un peu leur activité.
6: Leur activité, leur méthodologie. Et donc, imaginez une femme qui n'avait jamais pensé qu'elle est entreprenante. Mais on leur a fait comprendre que mais vous êtes des entrepreneurs. Elle ne savait pas. Elle travaille tous les jours. Mais quand on parle aujourd'hui de réunion des femmes entrepreneurs, même au gouvernorat, elle n'allait pas. Parce que dans leur tête, ce qu'elles font, ce n'est pas de l'entrepreneuriat. Donc déjà, on a participé à leur propre leadership. Rehaussement de leurs capacités et en leur donnant un statut, les femmes teinturées avec
8: justement, la question allait venir. Mm-hmm. Comment l'innovation sociale, l'entrepreneuriat social pouvait aider les femmes dans le domaine du leadership?
6: Oui, tout à fait. C'est très, très important. L'innovation sociale, l'entrepreneuriat social est une clé, est une voie sûre aujourd'hui pour promouvoir le leadership féminin parce que ça permet ici de renforcer les capacités d'abord personnelles, ensuite associatives des femmes et plus tard organisationnel, parce que lorsqu'une femme avance et qu'elle voit que son activité avance en sachant gérer des fonds, en gérant son entreprise, en améliorant la qualité des produits, elles savent que elles peuvent impacter d'autres femmes pour finalement faire un projet innovant et finalement s'enregistrer. Si je prends les femmes teinturières de Kindia, de Labé, de Mamou, etc., avec lesquelles nous travaillons, pour améliorer la qualité des produits guinéens que nous présentons dans les foires nationales et internationales, nous leur avons imposé une méthodologie de travail, un mode de teinturerie, un métrage des tissus. Donc cela, au début, c'était difficile parce qu'elles avaient juste l'habitude de travailler en vrac, sans spécification. Mm-hmm. Et nous, on leur a dit qu'il est de notre avantage à toutes que le travail soit bien fait. Si c'est bien fait, on va mieux promouvoir le produit. Et plus le produit est mieux présenté, mieux nous pourrons les rémunérer. Parce que nous, on est capable aujourd'hui, grâce à la valeur qu'on rajoute au produit, de faire en sorte que le client paye plus. Donc le produit doit avoir une qualité vendable. Et ensuite, elles pourront avoir une meilleure rémunération. Si c'est la matière première qui leur manquait et que, par exemple, si on prend la teinturerie, un exemple, pour telle quantité de matière première, donc de teinture, d'éléments de teinture, c'est tel nombre de pagnes. Si tu dépasses, la qualité des prochaines productions ne seront pas spécifiques. Vous le remarquez souvent, quand il s'agit des sorbis, des uniformes et tout, il y a certaines couleurs qui sont bonnes, d'autres ne sont pas bonnes. C'est parce que la teinturerie a forcé la situation, ou peut-être qu'on l'a mal payée, donc elle a décidé d'utiliser la même eau, pourtant qui n'a plus la même caractéristique pour teindre d'autres habits. Et nous, on interdit tout ça. Et donc, certaines ont compris qu'en travaillant avec nous, elles ont amélioré leur méthode de travail parce que le coaching qu'on leur fait leur a permis d'améliorer la qualité du travail, la qualité de pose des tampons et tout. Si vous remarquez nos tissus ici, c'est pas posé n'importe comment, c'est comme si c'était imprimé.
8: Oui.
6: Voilà, regardez, pourtant c'est pas imprimé.
8: Exactement,
6: une certaine distanciation, la mesure, une symétrie surtout.
8: Ça.
6: Donc ça c'est important. Et si vous prenez le lépi, si je vous donne tout de suite là 1 cm, vous allez voir que le tissage entre chacun de ces produits, chaque ligne est équidistante. Donc ça, il faut s'imposer une méthodologie de travail, la respecter et faire en sorte que le produit soit de qualité. Et aujourd'hui, tous les artisans qui travaillent avec nous ont cet honneur-là, que leur produit soit plébiscité. Donc ça rend l'artisan fier. Deuxièmement, ça te rend fier parce que tu as senti une évolution dans ton travail. Et cette modernisation de ton travail, ou en tout cas travailler en fonction d'une fiche technique, ça te permet même d'avoir une meilleure main. Dans ton travail, ça veut dire que tu as plus de professionnalisme. Tu peux déléguer ton travail parce que c'est basé sur une fiche technique maintenant. Tu peux mieux former les autres parce que toi-même,
8: la transmission devient
6: facile. Et donc ça, c'est le renforcement de capacité. Certaines femmes aujourd'hui sont très fières de se présenter avec leur badge aujourd'hui parce qu'elles sont enregistrées à l'ONPA, parce qu'on a enregistré 100 de femmes à travers justement cette sensibilisation. Et cette sensibilisation aussi leur permet de ne pas avoir peur de l'autorité. Parce que les gens, on leur met dans la tête que être enregistré va te créer des problèmes, va te créer des problèmes au niveau des taxes. Tu vas avoir le gouverneur sur ton dos. Vite,
8: l'impôt va tomber l'impôt, dessus.
6: Oui, il ne faut pas avoir peur. L'impôt n'est basé que sur ton revenu, que sur la productivité que tu fais. Et donc, ça veut dire que même si un impôt est imposé sur ta marchandise, tu ne perds pas en réalité puisque tu vas aussi facturer les taxes s'il faut à ton client. Donc, il y a ces spécifications à rajouter. Aujourd'hui, les femmes prennent de la hauteur. Et dans le leadership des femmes, je suis heureuse de vous dire que justement le réseau des femmes artisanes de Guinée, à travers sa présidente Hadja Fatoumata Doumbouya, qui a représenté en Guinée le Forum international des femmes entreprenantes et dynamiques pendant au moins 5 ans, mais pendant au moins 3 ans, elle a fait en sorte que les femmes qui n'ont jamais pensé qu'elles étaient entreprenantes, qui n'ont jamais voyagé, qui n'ont jamais eu de passeport, se rendent dans des conférences internationales où il y aura des femmes entrepreneurs de haut niveau. Elles ont vu qu'une fois là-bas, il n'y avait aucune différence entre elles et une productrice du manioc.
8: Et qu'il n'y avait pas de mythe.
6: Il n'y a aucun mythe. Elles ont reçu des prix. Si on était dans l'autre salon, on allait vous montrer les images de ces femmes-là qui ont reçu leur prix. D'abord, elles ont été nominées par nous à partir de la Guinée parce qu'on les a vues à l'œuvre. Et ensuite, on a amené leur dossier sur le plan international. Dès que ça a été validé, elles sont parties. Il y en a qui n'avaient jamais voyagé. Elles ont eu un passeport. Vous imaginez déjà tout ce que ça peut changer dans le mental. Elles ont eu un passeport. Elles ne savaient pas que c'était possible parce que parfois, quand tu dis aux gens, prends un passeport, ils vont dire, mais je ne voyage pas. Moi que tu vois au village, là, qu'est-ce que je vais faire avec un passeport? Elles ont su que c'était possible. Elles ont quitté le milieu rural pour venir à Conakry pendant quelques jours, parce que pour nos séances de renforcement de capacité, et ensuite pour voyager avec nous à l'international pour participer à un grand forum international qui regroupe des centaines de femmes. Et ça s'est fait à Dakar. On a nominé des femmes pour Dakar, pour Congo-Brazzaville, pour Congo-Kinshasa et ensuite pour l'événement qui s'est tenu en République de Guinée, parce que grâce justement aux impacts que le réseau a produit dans la promotion des femmes, dans les résultats à travers nos activités, le comité international a accepté que la Guinée soit désignée pour accueillir la 13e édition du Forum international des femmes entreprenantes et dynamiques. Et ça s'est passé en octobre 2024. Comme pour dire que il y a des actions qui peuvent être petites comme ça, mais qui auront des impacts internationaux. Parce que ce forum-là a finalement été justement un événement organisé par l'État à travers le ministère de l'Action sociale. Mais c'est parti d'une initiative associative, donc le réseau des femmes artisanes déjà. Et ensuite, notre participation en tant que membre au comité international du Forum des femmes internationales et dynamiques, on a fait ce qu'on appelle du branding de notre pays. Donc, quand on nous voyait à nos activités, avec notre engagement, avec nos belles tenues, avec le dynamisme de la présidente, ils se sont dit, non, mais la Guinée, il y a des femmes entreprenantes. Donc, l'édition prochaine se fera en Guinée, mais ça a demandé 3 ans de travail en amont que peut-être les gens n'ont pas vu. Peut-être
8: l'événement
6: à la télé, où nous-mêmes, nous étions vraiment à l'écart. Hein, on était petits comme ça. Mais on était heureux de voir que, au-delà du back-up, ça a donné tout ça. Et c'est ça, l'entrepreneuriat social. Parfois, tu peux être effacé, mais il faut viser le résultat. Parce qu'on s'est dit, même si à la fin, on n'est pas au cœur, mais combien de femmes ça a pu aider?
8: Oui.
6: Combien d'entrepreneurs ont pu travailler pendant
8: l'essentiel,
6: une semaine?
8: C'est l'impact.
6: Oui, pendant une semaine. La Guinée était sur toutes les chaînes, Africa 24, France 24, etc. Et les télés ivoiriennes étaient là. Des princesses, les représentantes de la princesse du Maroc étaient là. La représentante de la princesse d'Arabie, d'Émirats Arabes Unis était là. À l'occasion de cet événement, les gens ont aimé la Guinée. Donc, c'est ça qu'il faut voir. Donc, dans ce leadership-là, les femmes qu'on avait accompagnées, certaines ont exposé à l'événement. Nous-mêmes, ce jour-là, on s'est mis au niveau de nos femmes. On était exposantes. Malgré qu'on était, disons, le porte-événement.
8: Oui.
6: On était au niveau des exposantes. Donc, tout cela pour vous dire qu'elles ont pu voir les réalités de
8: terrain. Ça a été un branding pour la Guinée.
6: Ça a été un branding pour la Guinée. Ça, c'est très, très important. Parfois, l'entrepreneur social doit pouvoir s'effacer pour laisser place à l'impact. C'est-à-dire, les cibles, ça peut être soit vos fournisseurs, soit des jeunes que vous avez aidés pour être prestataires. L'impact est très essentiel pour nous parce que quand tu t'assois avec le recul, tu te dis, finalement, c'est la parole-là dont j'ai parlé dans le groupe qui a fait ça. Finalement, c'est ça qui a abouti à ça.
8: Cette idée-là.
6: Exactement. Il faut voir ça comme un entonnoir. Au début, c'est comme ça, c'est petit, mais après, l'impact est grand.

0: Chérif est une innovatrice sociale, communicante et militante engagée pour la justice sociale et le climat, des droits des femmes également et la protection de l'environnement. Elle est avec nous au compte de cette émission, Monsieur Royaume des Femmes. Vous savez, cette tribune dédiée aux femmes qui font bouger les choses en Guinée, qui se démarquent dans leur domaine d'activité, qui vous parvient tous les samedis quand il est 14h sur la plus ensoleillée des radios, ici à Conakry, à Dabola, à Siguiri aussi. C'est sur la 93.5 aussi sur notre site d'information, le www.solfmguinée.net. Alors, pourquoi il est important ce selon vous, de parler spécifiquement des femmes lorsqu'on parle d'innovation sociale?
1: Il est très important de parler des femmes parce que, d'abord, en tant que Guinéenne, on voit que les femmes sont à l'œuvre. Imaginez, si on avait une méthodologie qui permettait de recueillir, en fait, les marchandises par train. Vous pensez que les femmes de Matoto allaient devoir se réveiller à 2h du matin, être dans la rue sans sécurité, à travailler pour chercher du poisson à 4h du matin dans des ports où elles peuvent même subir des violences basées sur le genre, dont les viols, les agressions. Et vous pensez que les femmes allaient travailler dans les mines artisanales, loin de leur famille, en portant leurs enfants au dos, en travaillant avec du mercure? Pensez-vous que si je devais recevoir, par exemple, mon aloco depuis Zéro Corée par train, c'est-à-dire j'aurais pu assurer mon client que à 18h, tous les soirs, il peut planifier ses cuisiniers parce que ses clients à 20h auront leur aloco fraîchement venu de l'intérieur du pays. Est-ce que ces femmes allaient perdre aussi leurs marchandises tout simplement parce que la route a été, disons, envahie par de l'eau et que le camionneur n'a pas pu finalement ramener son produit alors qu'elle doit faire sa production? Et c'est pourquoi la question de la femme est très importante lorsqu'on parle de l'entrepreneuriat social. Parce que toutes les stratégies mises en place vont faciliter son travail. Et lorsque son travail est facilité à elle, c'est la société qui va être positivement impactée. Une femme qui a un foyer amélioré prendra moins de temps de cuisson. Oui. Il y aura moins d'impact sur sa santé. Il y aura moins de gaz à effet de serre qu'elle va dégager dans l'environnement. Elle va utiliser moins de charbon. Ça veut dire quoi? Économie de ressources, santé pour elle et pour sa communauté.
0: L'environnement
1: est préservé. Et donc, en faisant ça, elle aura beaucoup plus de temps pour s'occuper d'autres choses. À supposer qu'elle est une femme qui est allaitante et qui ne travaille pas, mais qu'elle veut faire quelque chose, un renforcement de capacité. Si elle devait passer 3 heures à la cuisine à ventiler, le foyer, une fois allumé, peut cuisiner à feu doux jusqu'à ce que le plat soit fini. Pendant ce temps, elle peut s'occuper d'autres choses. Elle peut travailler à domicile, parce que lorsqu'on parle d'entrepreneuriat social, je vous ai dit que c'est l'innovation, c'est la stratégie. Aujourd'hui, on peut travailler à domicile, on peut faire du télétravail. En tant que productrice même de transformation de produits agroalimentaires, tu peux faire ton petit soumbara à la maison, tu peux gérer tes commandes en ligne sur WhatsApp sans sortir de la maison si tu veux. Et tu peux aussi disons t'améliorer en utilisant ici les réseaux sociaux, en vendant. Aujourd'hui on a des femmes, aujourd'hui avant si on devait faire des appels pour les commandes qui allaient prendre tellement de temps parce qu'elles n'allaient pas comprendre, on allait faire beaucoup de va-et-vient. Je vous assure qu'aujourd'hui quand on s'assoit à 22h, on leur envoie des indications, des spécifications. Le matin, allô madame Barame, il n'y a pas de problème. Elles ont compris. Grâce à la technologie, grâce au fait qu'on peut leur montrer ce qu'on veut. Si par exemple c'est un panier, on va leur dire, la couleur que tu as fait cette fois-ci là, tu as vu la différence entre ça et ça, c'est pas bon. Il faut maintenir l'autre couleur marron. Elle a compris parce qu'elle a vu. La technologie a facilité les choses. Et dès qu'elle se réveille le matin, dès après la prière, elle répond, allô madame, j'ai vu, je comprends. L'erreur vient du séchage. Je vais vérifier et que je vais reprendre un autre. C'est clair. J'ai besoin de 30 kilos de maïs, je l'envoie. Ok, je laisse l'audio. L'audio permet aujourd'hui l'inclusion des langues. Et si j'écris, elle ne comprend pas. Et si c'est vraiment un document où elle doit réagir là-dessus, on lui dit de montrer à un de ses enfants. Parce que ce n'est pas confidentiel, c'est lié à son entreprise. Dis-lui de remplir ça pour nous parce qu'on a besoin de cette version écrite. Ah d'accord, d'elle-même, dès que mon fils vient du travail, je vais lui donner. Et ce modèle qui lui permet aujourd'hui de savoir que j'existe. J'apporte quelque chose à la société. Donc, l'innovation sociale renforce les capacités de leadership des femmes et je pense que c'est une voie sûre pour atteindre le développement durable. Parce que lorsqu'on touche un secteur, c'est transversal. C'est tous les secteurs qui sont. Si on prend une société de microfinance qui apporte une aide à une association, cette association va produire plus de savon, par exemple, produire plus d'homo safouni, produire plus de tomates, et ça va augmenter ses revenus parce qu'elle pourra vendre. Imaginez, lorsque vous apportez un déshydrateur, parce que parfois les femmes n'ont pas besoin d'argent en tant que telles, elles ont besoin qu'on les aide dans ce qu'elles savent faire déjà. Oui. Donc une femme, par exemple, qui produit de l'ananas, quand tu lui apportes un déshydrateur, elle aime mieux ça que quand tu lui donnes de l'argent. Parce que le déshydrateur va lui permettre, par exemple, de déshydrater ses ananas et d'apporter une chaîne de valeur à ce qu'elle produit déjà, comme des ananas séchés qu'elle peut revendre aujourd'hui pour gagner de l'argent. Et donc, l'innovation sociale apporte une certaine liberté aux femmes, apporte une certaine productivité aussi à la société et permet à chaque personne de trouver sa place. Il y a quelques années, on avait promu l'association Wakilare, qui est un groupe de personnes à mobilité réduite qui étaient mendiants à l'époque et qui sont devenus entrepreneurs. Et on fait des commandes avec eux quand il s'agit des commandes spéciales qu'ils savent faire. Et ils travaillent excellemment bien. N'est-ce pas que ces personnes-là se sont intégrées dans la société, savent maintenant qu'elles sont utiles. Et les autres même pour lesquels ces produits sont produits savent que ça vient de cette coopérative-là. Donc ça crée une chaîne humanitaire pour montrer que non, ils sont capables, ils peuvent le faire, ils sont valables. Et ça, c'est très important que...
2: On ne voit plus cette personne en situation de handicap comme un mendiant, mais une personne capable d'apporter quelque chose.
1: Très important que chaque entité dans la société se sente important et sache qu'il peut apporter quelque chose dans la société en tant que membre de cette société, quelle que soit l'échelle. Et c'est l'entrepreneuriat social qui permet de faire ça, notamment dans le domaine des métiers de l'artisanat, qui compte aujourd'hui plus de 400 filières métiers. C'est pourquoi je vous dis que lorsqu'on règle les problèmes au niveau de la chaîne de valeur artisanale, on résout tous les problèmes, parce que la chaîne de transformation agricole, la teinturerie, la menuiserie et bien d'autres choses font partie de la filière artisanale.

0: artisanale, mm-hmm. qui regroupe, comme je vous le dis, aujourd'hui environ 400 métiers. Et donc, c'est vous dire qu'il y a des choses à faire et on n'a pas besoin de refaire ce qui existe déjà. On doit soutenir les gens dans ce qu'ils savent faire. On ne doit rien réinventer. La Guinée a toujours été un pays très producteur. Les autres pays nous ont pris de l'exemple dans plein de domaines. Continuons à faire ce qu'on sait faire. Aidons les gens à améliorer leurs conditions de travail. Aidons-les à accéder à des crédits revolving qui leur permettent aujourd'hui d'accéder à des matières premières. Aidons-les à avoir de la visibilité. Aidons-les à créer des hangars de conservation des productions agricoles à l'intérieur du pays. C'est tout ce qu'on demande. Je parle ici au compte de nos organisations, l'ONG Femmes Pouvoir et Développement, le réseau des femmes artisanes de Guinée, mais je pense que d'autres coopératives pensent la même chose. On n'a pas besoin de millions de dollars. On a besoin qu'on nous aide à, dans ce qu'on fait déjà, à produire des chaînes de valeur industrielles qui nous permettent d'être rentables, qui nous permettent d'être visibles, que nos produits comme l'huile de palme, le karité et tout, arrêtent d'être exportés sans label à l'international et que d'autres produits, d'autres pays mettent leur tampon là-dessus parce que ça arrive avec notre karité, notre huile de palme et plein d'autres choses. Il y a de la valeur sûre en Guinée.
1: Il y a de la valeur sûre en Guinée, alors ce n'est pas quand même sans difficulté toutes ces choses-là. C'est vrai qu'il y a de belles choses qui sont réalisées, mais par moment, tout n'est pas rose. Alors comment vous faites?
0: Votre question, c'est tellement philosophique en même temps, c'est tellement proche de la réalité, parce que votre mot, comment vous faites, je peux dire que c'est tout un mémoire de master, je vous assure. C'est comme si c'est un tableau de bord qui est sorti devant moi.
2: Mon Dieu.
0: Oui, c'est très difficile d'être entrepreneur social en Guinée, dans le contexte guinéen, dans le contexte africain, dans le contexte lié à l'électricité, dans le contexte lié à la connexion, dans le contexte lié au manque d'organisation de certaines chaînes de valeur, donc on est obligé parfois de tout faire à la place des gens. Quand je dis tout faire à la place, c'est-à-dire penser pour eux, les aider à penser pour que nous, notre chaîne de valeur fonctionne. Et ce n'est pas évident. Et si, par exemple, on doit racheter de la marchandise, nous, on doit penser, par exemple, à la dame qui ne compte que sur cet argent-là pour manger, pour s'habiller ou pour racheter une nouvelle marchandise.
1: Même pour réparer sa toiture.
0: Même pour réparer sa toiture. Donc, on est toujours, nous, obligés de se sacrifier pour penser à eux avant de penser à nous. Au moment où je vous parle, on a des productions qui sont arrivées dont on n'a pas besoin maintenant. Ça veut dire que nous, on ne va pas, disons, avoir le retour sur investissement avant 6 mois. Mais pendant ce temps, la productrice est déjà payée. Et nous, comment on fait? Ça veut dire qu'on renonce à plein de ressources personnelles pour les injecter dans cette chaîne de valeur. À l'entame de l'émission, je l'avais dit que l'entrepreneuriat social, c'est déjà une dédication personnelle, en fait. Ouais. Aucun entrepreneur social ne va te dire qu'il fonctionne sur un fonds externe. Ou à 100% en tout cas. Il faut justement une implication personnelle. Aujourd'hui, même si...
1: C'est de l'investissement et au sens propre du terme.
0: Au sens propre du terme. Parce que c'est quand tu investis que tu as le produit, c'est quand tu as le produit que tu peux le promouvoir et le vendre et faire plein de visibilité. Et donc, si vous prenez, vous avez eu la chance d'être ici même au Concept Store du réseau des femmes artisanes de Guinée. Tous les produits qui sont là demandent beaucoup d'investissement. Heureusement, on a certains aujourd'hui qui commencent à comprendre parce qu'on essaye de leur faire comprendre, ne gardez pas vos produits à la maison. Parfois, il faut les sortir pour qu'ils soient visibles. Au début, certains entrepreneurs avaient du mal. Il a fallu plein de coaching. Donc, avec certains, on a des ventes directes, c'est-à-dire on rachète nous-mêmes et on prend la garantie avant eux. Donc, nous, on vend. Ça peut être à perte, comme ça peut être... En tout cas, lui, il est déjà désintéressé. Certains ont accepté justement avec le coaching de comprendre que dans l'entrepreneuriat, il y a ce qu'on appelle le dépôt-vente. Donc, avec une marge de 30 jours, c'est très important parce que si on ne leur apprend pas, lorsque des sociétés minières et bien d'autres organismes internationaux voudront les contracter, ils ne pourront pas. Parce que ces sociétés leur demanderont quoi? D'investir sur fonds propres. Après l'investissement sur fonds propres, on va leur demander encore d'attendre 30 jours ouvrés, ce qui fait environ 40 jours avant le paiement de la facture. Et donc, on essaye aujourd'hui de sensibiliser certains entrepreneurs à cela. Produire et faire valoir vos produits est mieux que ne pas produire un, parce qu'il y a des personnes qui ne produisent que lorsqu'ils ont besoin de vendre ou lorsqu'il y a une commande. Ça, c'est une des contraintes. À supposer que je veux de la mangue séchée ou quelque chose, si je vais chez un producteur qui produit la mangue séchée pour moi et que je rachète sa production d'ici 2 semaines ou 3 semaines que je veux encore de la mangue séchée, j'aurai du mal. Ouais. Parce qu'il n'aura pas produit. non pas sans contrainte, c'est pas par plaisir qu'il ne produit pas. Il aura aussi ses propres contraintes. Mm-hmm. Ça veut dire que l'argent qui a été payé quand on a racheté son ancienne production, il l'a utilisé pour des fins personnelles parce que l'entrepreneur, l'artisan vit avec son propre argent, sa propre ressource. Oui, ce que tu vends, c'est ce que tu manges. Donc si tu lui dis, produis-moi encore de la mangue, je veux 10 kilos, 20 kilos, il te dira, ah madame, j'ai pas d'argent, ou bien il n'y a pas de mangue, je n'ai pas de stock. Et donc vous qui venez d'investir de l'argent dans le rachat de sa production, pour vous permettre vous d'avoir de la mangue, vous êtes obligé encore de débourser l'argent pour que lui il puisse produire. En attendant, vous n'avez même pas reçu la marchandise et vous n'avez même pas la garantie que le produit va répondre à la qualité, parce que tenant compte du contexte, si ce n'est pas la période du mangue, il aura déjà l'argent. Il va te dire dans 2 jours qu'il y a eu des problèmes de mangue ou que les mangues ont pourri. Et donc, il y a des contraintes comme ça. C'est pourquoi je vous ai dit au début qu'il faut avoir le cardio. Quand on est dans l'entrepreneuriat social, parce que tu dois penser pour les autres. Tu dois les aider aussi à penser pour les autres. Et de fil à aiguille, vous allez finir par trouver maintenant une convention collective. Vous allez avoir une pensée d'ensemble. Donc, si je t'appelle maintenant pour te dire que j'ai besoin de la mangue à 18h, tu sauras que je ne le dis plus parce que je veux te presser. Mm-hmm. C'est parce que à partir de 18h, je dois commencer l'emballage. Peut-être que j'ai un client qui voyage à 22h. Oui. Donc, on a fini par les éduquer à notre manière de travailler afin qu'ils comprennent que dans la chaîne de valeur, il y a le respect du délai, il y a le respect de la qualité, il y a aussi l'investissement personnel. Si tu as besoin de qualité, moi je veux te racheter du qualité, mais tu n'as pas de stock de qualité. On fait comment? Donc il faut un investissement personnel. C'est pourquoi on essaye de mettre du coaching et de la formation dans nos renforcements de capacités pour que la plupart des entrepreneurs, même à petite échelle, essayent de penser comme nous. Parce qu'il y a des choses que nous on peut faire, mais parfois qu'on délègue. Pour que toi, tu aies un marché. Par exemple, si on a un contrat de production de vin Sumbara, nous, on peut le faire. Mais on sait que toi, le membre du réseau, tu fais le Sumbara. Ouais. On donne l'opportunité pour que tu fasses du Sumbara. Mais tu dois nous assurer que le Sumbara là sera de la même qualité que ce que nous, on produit pour notre client parce qu'il a aimé notre Sumbara. C'est un Sumbara là sera de la même qualité que ce que nous, on produit pour notre client parce qu'il a aimé notre Sumbara. C'est en fonction de ça qu'il a voulu le même Sumbara. Et

0: qu'ils ont des difficultés, parce que nous, on peut avoir la solution. À supposer qu'on atteigne des pannes qui doivent quitter Kindia pour venir. Tu m'as dit que tu dois le faire à 15h, tu ne l'as pas fait. Mais peut-être que toi, en tant que producteur, tu as eu des contraintes, tu n'as pas l'argent pour payer le chauffeur, donc tu as voulu attendre une entrée pour le faire. Si tu nous disais, on allait régler le problème. Oui. Ça veut dire que nous, on allait préfinancer pour que la marchandise soit là et on règle le problème plus tard. L'idée, c'est ça. Il faut être solution-oriented, comme on le dit en anglais. Task-oriented, c'est-à-dire la tâche, la solution, le résultat, le client est satisfait, on règle le problème. Ça, c'est très important. Et pour ça, il faut avoir des gens avec lesquels vous avez la même philosophie. Parce que si vous n'avez pas la même philosophie, il y aura des hurts au quotidien, il y aura des hurts au fil des collaborations. Des fois, tu peux avoir un bon producteur, mais il ne partage pas ta philosophie, il n'a pas encore compris l'essence de l'entrepreneuriat. Au fil des partenariats, tu es obligé de renoncer, même si c'est le meilleur, parce qu'il n'est pas dans cette philosophie-là. Si, par exemple, je te dis, on a une exposition, il y a une opportunité. C'est toi que je suis en train de vendre à travers cette opportunité, parce que moi, j'ai déjà payé le stand à mon nom, avec mon argent. J'ai mes produits, mais je te dis, envoie tes produits pour être exposé. S'il y a une certaine, difficulté et que tu n'es pas du tout flexible dans l'envoi de ton propre produit, dans une foire, par exemple, dont le stand coûte 3 millions que tu ne pourras jamais payer, alors qu'on t'offre une participation gratuite à ce projet et encore tu réclames l'argent pour que tes produits qui viennent soient achetés, alors qu'on t'offre une vitrine, ça devient compliqué. Certaines fois, on cède en comprenant les difficultés. On peut racheter des produits dont on n'a même pas besoin pour qu'on dise que tu as été là. Parce que nous, on a une vitrine. Notre rôle, c'est ça. Tu portes le bébé, tu portes tout. Et donc, c'est pas facile du tout. Mais qu'est-ce qu'on a dit au début? L'entrepreneuriat social, c'est l'impact social. Tu vises. Qu'est-ce qu'on a dit au début? C'est pour viser le changement de la communauté. Qu'est-ce qu'on a dit? On avait dit aussi que c'est pour impacter socialement les producteurs. Mm-hmm. Et donc, quand tu veux arrêter, tu penses à ta vision et tu penses à toutes ces visions, tu laisses tomber, tu laisses couler. C'est ça. Donc, il faut être très résilient dans un contexte social très changeant, dans un contexte qui est très difficile, où les entrepreneurs, les producteurs sont face à des difficultés financières et où les coopératives comme nous n'ont pas aussi accès à de gros financements qui permettent d'aider les autres. Parce que nous, on est obligé de se sacrifier sur ressources propres pour continuer à promouvoir d'autres entrepreneurs. Et donc, quand vous dites comment vous faites, en résumé pour ne pas être plus longue sur cette manière de manager, c'est un peu ça. Il y a des difficultés, mais ces difficultés sont tellement, disons, passionnantes que nous, on ne les voit pas comme des difficultés. Chaque fois quand on fait le debriefing avec la présidente, on en rit parce que chaque situation te permet d'en apprendre plus,
1: oui, on apprend plus
0: sur la gestion humaine. Deuxièmement, sur tes capacités toi-même de résilience. Troisièmement, sur déjà, mais j'ai géré ça de manière tellement zen, pourtant c'est tellement compliqué. Et donc, il faut beaucoup de diplomatie, beaucoup de connaissance de soi, de connaissance de l'autre, avoir de cœur. J'avais parlé d'humanité au début, et si vous n'avez pas tous ces facteurs-là, non seulement vous abandonnez, quand vous abandonnez, votre projet n'a plus de vie, parce que parfois, on avait l'impression que lorsque vous voulez même aider certaines personnes et changer leur situation, ça leur fait plus mal. Il y a de la résistance, on appelle ça la résistance au changement. Pourtant, c'est pour leur propre intérêt. Mais
1: si vous ne comprenez pas,
0: ça peut être énervant, alors que vous devez porter justement ces valeurs-là pour comprendre la situation et l'évolution sociale de cette personne qui va finir par comprendre. Et parfois, certains reviennent d'eux-mêmes. Ils ont fini par comprendre parce qu'ils ont été les premiers, par exemple, à être contactés pour une collaboration. Ils n'ont pas été très flexibles, vous ne les avez pas contraints, mais vous êtes passés ailleurs. Et ailleurs, ils ont vu l'évolution de ces personnes-là en quelques temps. Et donc, parfois, il faut comprendre la société, être sociable aussi pour comprendre l'humain et avoir des valeurs humanistes pour évoluer dans ton domaine. Et surtout, il faut être passionné. Sans la passion, on n'en est pas être là. Sans la passion, vous ne pourrez pas travailler dans l'entrepreneuriat social parce que l'entrepreneuriat social a des contraintes au quotidien. Comme je vous dis, il faut se réinventer tous les jours, être prêt à déployer de nouvelles stratégies, éviter les pièges ou évoluer avec les pièges et avoir cet esprit créatif. Les contraintes sont tellement immenses.
1: Peut-être je vais insister là-dessus, c'est l'accès au financement. Parce que souvent, vous avez aussi d'autres obligations envers surtout ces femmes qui comptent que sur vous. Comment vous faites?
0: Alors, comme je vous l'ai dit, il y a déjà les ressources propres. Donc, il faut

0: très stratégique, savoir gérer ses ressources et mettre l'accent sur la visibilité des produits comme ce que nous faisons maintenant, donc faire en sorte qu'il y ait des ventes pour que nous on puisse se rembourser et rembourser les investissements de la coopérative et avoir toujours une longueur d'avance, profiter des foires, des événements. On participe à de nombreuses foires qui nous permettent par exemple de vendre en 3 jours ce qu'on aurait pu faire en 1 mois, et ces opportunités de visibilité sont des stratégies qui nous permettent aujourd'hui de renforcer les capacités justement des entreprises membres. Parce que si, par exemple, au cours d'une activité, j'écoule tout ça, je suis obligée de recommander parce que la boutique a besoin d'avoir encore. Donc, c'est une chaîne de valeur. L'entrepreneuriat social, c'est une chaîne de valeur. Donc, pour qu'elle soit active, il faut qu'en son sein, les produits qui sont promus soient aussi accessibles, vendus, et que finalement, les consommateurs croient en cette chaîne de valeur. Et on a la chance d'avoir des consommateurs aujourd'hui qui sont vraiment ravis de la qualité des produits, qui font des commandes régulières, qu'on soit là ou pas. On a des appels pour leur livrer des produits au bureau. Donc cette régularité des commandes nous permet aujourd'hui d'être rassurés que l'objectif qu'on avait avait une raison d'être. De deux, que le Guinéen croit maintenant à la production locale. De trois, que chacun des entrepreneurs à travers nos produits qui sont ici dans les foires et dans toutes les commandes qu'on fait, comme les paniers Ramadan et tout, qu'il y aura une certaine visibilité sur eux. Et donc nous, cela nous rassure. Et c'est vrai que ça demande beaucoup d'investissement, parce que même si l'argent rentre, c'est le même jour tu payes d'autres choses. C'est du revolving en fait. Et tu as beau vendre une dizaine de millions le même jour, tac tac tac, l'argent sort. Donc est-ce que tu es prêt à ça? Donc je le dis à haute voix, est-ce que tu es prêt à ça? Alors ça, je m'adresse à la personne qui écoute. Es-tu prêt à ça? Donc je sais qu'il y aura des femmes qui vont nous écouter. Et donc je vais le dire personnellement comme si vous étiez en face de moi. Toi, femme ou jeune entrepreneur, es-tu prêt à ces sacrifices, tout ce que j'ai cité? Avoir un beau sac que tu n'as pas payé depuis 1 an, renoncer à ça parce que tu dois payer. Est-ce que tu es prêt à te sacrifier parce que tu veux quand même que des produits soient visibles à travers un stand à une fois? Tu es prêt à renoncer au bazin pour payer, parce que c'est le même prix, 3 millions pour un stand, 3 millions pour un bazin. Es-tu prêt à ce sacrifice? Et donc, il y a ces contraintes. Donc, c'est un engagement personnel, c'est une passion. Il faut avoir le cardio. Encore une fois, tu dois avoir le cardio, si tu m'écoutes. Il faut avoir le dos large. Il faut prendre tout avec le sourire. Il faut comprendre les gens. Les gens ont des stress émotionnels. Et donc, même si vous avez un appel avec un prestataire qui vous parle mal, comprenez sa situation. Portez sa chaussure. Nous, on a porté leur chaussure.
1: Mettez-vous à la place des autres.
0: Oui. Dans nos langues soussous, on dit toujours « Ara Sankiriso, tu vas comprendre en fait, mais toi à la place de l'autre. » Et on a tellement vécu certaines situations qu'on les prend avec tellement de retenue qu'au fil du jour, tu es zen en fait. Alors qu'il y a des situations qui mérite de râler, mais tu es zen parce que chaque situation t'apprend encore plus sur la résilience en tant qu'entrepreneur et la résilience dans l'entrepreneuriat. Et parfois les gens se posent la question, mais tout le monde a arrêté, mais pourquoi vous continuez?
1: Alors justement, cette question de résilience, parce que vous utilisez beaucoup les réseaux sociaux pour communiquer, et souvent vous utilisez des images d'autres pays, par exemple. Est-ce que ce sont des expériences aussi que vous utilisez plein Guinée ici pour résoudre certains problèmes?
0: Alors, dans notre travail, on fait beaucoup de participation à des foires internationales, à des activités qui nous permettent de ramener aussi le savoir-faire, qui nous permettent de montrer ce qui se passe ailleurs, mais on communique beaucoup sur la Guinée, sur nos produits, pour montrer aux autres pays qu'il y a des choses en Guinée. Pour montrer aussi aux Guinéens que désormais, vous n'avez plus besoin de dire que ce produit vient d'ailleurs, même s'il est en Guinée. Parce qu'on a cette difficulté. Une fois, on a eu quelqu'un qui voulait une chemise que la personne avait vue sur moi sur les réseaux sociaux. Elle est venue dire, ah, je veux cette chemise ivoirienne là et tout. Moi, je savais de quoi elle parlait parce que je sais qu'il y a une manière de teindre à Korogo qui ressemble au nôtre. Après, je sors la photo. Je dis, madame, c'est de ça ou pas? Ah, c'est ça même, c'est ça, c'est cette tenue ivoirienne que je veux. Je dis, non, elle n'est pas ivoirienne, elle est guinéenne. Ah bon, c'est fait ici? Oui, c'est fait ici. Et donc, nous sommes tellement fiers de changer le storytelling sur la Guinée, ses produits, sur sa visibilité, sur tous les bons entrepreneurs qui font de merveilleuses choses. Et nous, même en tant que réseau, qui promouvons, qui concevons ces tenues-là avec nos tailleurs, nos teinturières et tout. Parce qu'il y a des chaînes de valeur, comme je vous l'ai dit, que nous, nous gérons de A à Z. Il y a d'autres chaînes de valeur, on donne la visibilité aux autres. Et donc, l'idée ici aussi, c'est de montrer qu'il y a des choses qui se font. D'ailleurs, je vous assure, quand je vois tout ce qui m'entoure, je peux dire que c'est meilleur que les autres pays. Si vous m'écoutez, les autres pays, sachez que la Guinée a des choses aujourd'hui qui n'ont rien à envier aux autres. Et ça a toujours été le cas au niveau de la qualité des produits. On avait des problèmes au niveau de l'emballage, de l'impression et tout. Et ça s'améliore. Et je crois que ça va s'améliorer de plus en plus. Et nous sommes très fiers de promouvoir le contenu local parce que nous, on a commencé à faire du branding Guinée avant même le projet de branding Guinée. Ça fait plusieurs années. Et au niveau du réseau, la présidente Hadia Fatoumata Doumbouya, toutes les missions qu'elle faisait à l'international depuis 2010-2013 dans les pays en envoyant les Guinéens à l'extérieur, on a toujours porté nos textiles guinéens. Et ça a permis de donner de la visibilité aux femmes guinéennes, aux produits guinéens et montrer aux autres pays aussi qu'il y a de l'artisanat qui se fait en Guinée. Parce qu'au début, lorsqu'on voyait certains pains tissés de qualité, on se demandait si c'était d'autres pays. Et donc nous, les réseaux sociaux nous permettent de faire ça, ce qu'on appelle de la diplomatie culturelle. Montrer qu'il y a des choses qui se font. Tu ne peux pas vendre sans aimer ce que tu vends. Donc nous-mêmes, nous sommes d'abord consommateurs de nos produits. Parfois, lorsqu'on veut casser nos prix, on dit aux gens, on préfère voir nos tenues traîner avec nous, ou même nous les portons, mais on ne va pas réduire le travail des artisans. Parce que nous voulons mettre en fait de la valeur sur le travail artisanal. Si vous allez en Amérique latine, un mètre comme ça, un mètre sur 50 cm de largeur d'un textile artisanal peut vous coûter 200 euros.
1: Oui. Quand c'est artisanal,
0: c'est cher. On sait que c'est fait main. Et ça, pour nous, on a des pagnes comme ça qui font plusieurs mètres. Ouais. Et quand vous dites que c'est 400 000, 40 euros, les gens ont du mal. Ils veulent toujours que vous cassiez les prix. Et nous, on s'est donné comme méthodologie de ne pas casser les prix pour justement faire perdre la valeur. Non. On fait en sorte de bien payer nos artisans. Et donc, on fait en sorte que le produit réponde à la qualité. Mm-hmm. Parce qu'avant, on disait, non, quand je vais payer ça, ça va se filer. Non, on te rassure que le produit est de bonne qualité et il y a l'assurance qualité. Si ça sort, venez, nous-mêmes, on règle le problème. Parce que nous, on sait, on a confiance au produit. Non, vous savez, donc, on a cette stratégie pour pouvoir réduire le prix, dégrader. On aime ça. L'acheteur aime ça, surtout quand ça vient de chez lui. Non, moi, les pains tissés là, une fois, quand le fil se tire, c'est fini, je ne veux plus, tu ne peux même plus porter. C'est ça le problème, c'est pourquoi je ne veux même pas payer. Nous, on vous rassure que le problème dont vous parlez, on est bien conscient de ça. C'est pourquoi nous avons des artisans professionnels pour tisser le produit dans les règles de l'art. Et on vous assure que c'est du bon produit. Vous n'aurez pas ce problème avec notre modèle. Il faut savoir ce qu'on veut, le promouvoir, parce que nous, on ne peut pas représenter les artisans et être les premiers à saboter le travail. C'est pourquoi, si on doit faire du sabotage, ça sera en amont, pendant la production, et ça ne sera pas du sabotage, ça sera du renforcement de capacité. Fiche technique, faisons comme ça pour produire ça. Faisons comme si, parce que nous-mêmes, on a essayé, il y a eu tel problème. Le produit est parfait. Une fois que c'est parfait, que nous, on est sûr de la qualité, et qu'on a conçu dans notre concept store et qu'on est dans un stand, on sait que les produits qu'on a amenés là-bas, ce sont des produits qui sont passés par notre assurance qualité. Et donc, on est prêt à le promouvoir et à le vendre comme tel, sans dénaturer, sans dévaloriser l'entrepreneur, sans faire en sorte de casser les prix à 2 balles pour que vous acceptiez le produit. C'est à prendre ou à laisser. Les produits guinéens, malgré leur qualité, sont toujours moins chers que les produits internationaux et sont toujours moins chers et de meilleure qualité que les produits des supérettes. Donc, si on est prêt à payer un chocolat industriel où on n'est même pas sûr que c'est du chocolat à 80 000 et que nous, on vous présente un chocolat à 40 ou 50 000 bio issu d'une filière équitable du cacao à la transformation agricole, on ne va pas dévaloriser le travail des artisans. Et donc, on met de la valeur sur ce. Mm-hmm. Et quand on prend la Haute-Guinée, on a du pain tissé qui ressemble au Burkina parce qu'on avait le royaume en fait du Mandingue qui s'étendait un peu partout. Et avant, lorsqu'on mariait les filles, qu'est-ce qu'on faisait? on mettait les coupons dans les mâles cantines. Les filles voyageaient avec leur tradition. Oui. Donc, grâce à ces mariages coutumiers, les cultures se sont exportées. Voyager. Voilà, donc il y a un modèle de damfani. Damfani, c'est du mandeng. Oui. Ça veut dire
2: pas. Déjà, le nom, ça.
0: Exactement.
2: C'est mandeng.
0: C'est mandeng. Donc, le damfani noir-blanc que vous verrez au Burkina, on a le même que la Guinée fait à Cancan. Mais les gens ne le savent pas. Oui. Le bogolan que vous voyez est fait au Mali, en Côte d'Ivoire, mais la Guinée le fait, les donzo le portent, et c'est pas que pour les donzo, on a cette culture de teinte avec la boue. Et on prend la cola ici en forêt, donc à part le pain tissé qui est le colomakissio, il y a même d'autres modèles de tissage en forêt, à part le colomakissio qui est du pays Kissi, il y a d'autres modèles, et il y a la cola qui est la teinture végétale, il y a tellement de choses, donc on a besoin de faire la promotion de ce patrimoine-là. Et donc on est fiers d'avoir à un moment donné promu le textile guinéen jusqu'à imposer en quelque sorte au président de l'époque, le professeur Alpha Condé, pour dire non, vous ne pouvez pas dire que vous aidez les femmes, mais vous ne portez jamais le textile guinéen, les femmes artisanes sont fâchées. Vous êtes le président de l'Union africaine, portez le textile. Ah, je pense qu'il en a porté, il en a fait son habit de tout le temps. Certaines fois, on s'asseyait à la télé, on lui disait, il faut qu'on lui donne un autre parce que le violet, là, il a trop porté. Donc, pour vous dire que le cri de cœur a été entendu, lorsqu'on voit aujourd'hui qu'au Conseil des ministres,
2: tout le monde vient avec les traditionnels.
0: Il n'y a rien de plus beau que ça. On est très à l'aise lorsqu'on porte nos tenues. Ça montre notre identité, ça promeut. Même d'autres pays, sur les autres pages, ils mettent maintenant nos conseils des ministres du jeudi. Donc, ça veut dire quoi? La diplomatie culturelle permet de donner de la visibilité au pays. Ça permet aux autres de nous connaître mieux, de connaître nos valeurs. Et je pense que ça crée un lien. Oui. Ça crée un lien parce que lorsque les étrangers viennent ici, non, ils veulent nos tenues. La Guinée a eu la chance de recevoir le CITA, qui est le Salon international du textile africain. Uh-huh. Et les participants des pays ont tellement aimé qu'ils ont dit qu'on refasse une autre édition en
2: Guinée. Et puis la Guinée a tellement cette diversité textile, au fait.
0: Textile, en plus, l'humanité, le social. Je vous assure que les gens-là n'ont fait que 3 jours en Guinée. 2 ans après, quand je suis repartie au Burkina, les Burkinabés chantent la Guinée, je vous assure. Ils ont dit que ça a été la meilleure édition. Parce que je pense que la Guinée a ce côté attractif humain. Ça, on ne peut pas le dire. Oui, moi j'ai eu des chefs qui étaient des expatriés, qui ont travaillé en Guinée en tant que chef de mission. Lorsque leur mission a été clôturée, non, ils ne voulaient plus partir. J'ai un chef qui a préféré se reconvertir en expert senior.
2: Mon Dieu.
0: Oui, sur un autre projet, parce qu'il ne pouvait plus être chef de mission dans ce projet-là. Son projet est fini, il a préféré être expert senior au lieu d'être chef de mission, tout simplement pour rester en Guinée.
2: Wow.
0: Donc, pour vous dire que la Guinée a de la valeur, il y a des choses qu'on fait. Et lorsque nous avons toute cette diversité de produits qu'on peut vendre au monde, à la Guinée, je pense que c'est quelque chose d'extraordinaire. Au-delà du simple fait d'aider l'artisan, au-delà du simple fait d'aider l'agriculteur, au-delà de la promotion et de l'autonomisation des chaînes de valeur, même, on est en train de parler ici d'un branding, d'une politique publique qui a une dimension transversale. Et au-delà, je pense, ça crée un attachement. Et vous voyez que de nos jours, on organise même la Mamaya aux États-Unis.
2: Partout
0: maintenant dans le monde, les gens veulent promouvoir en fait le contenu local. Et j'ai des clients, par exemple, qui sont en France, aux États-Unis, depuis qu'ils ont goûté ces cacahuètes, des cocos et tout, ils en commandent dès qu'ils voient quelqu'un partir. Je veux absolument ça. Ils ont compris que c'est naturel, c'est local, mais ça crée un attachement.
2: Oui.
0: Au pays. Pourtant, ils peuvent avoir les chips industriels là-bas. Mais depuis qu'ils ont goûté nos produits locaux, ils savent qu'ils peuvent avoir la même chose, peut-être même à moindre coût, mais avec une plus grande valeur.
2: Oui.
0: Et avec le goût, faire découvrir le goût là à leurs enfants, des goûts qu'eux, ils ont connus à l'enfance avec leur grand-mère, ça crée un attachement. Donc ça, c'est très, très important. Donc, si vous allez sur les réseaux sociaux, vous verrez que chaque fois, on montre aux gens qu'il y a des valeurs sûres, il y a des productions qui se passe en Guinée et que c'est extraordinaire.
1: C'est extraordinaire, mission Royaume des Femmes. Marquons une courte pause pour revenir avec la deuxième partie de cette émission. Vous avez la chance de découvrir ou redécouvrir notre invité du jour.
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1: Monsieur Royaume des Femmes, comme promis, on se retrouve au compte de cette deuxième partie de votre émission pour parler de femmes F1, lettres majuscules et en couleur or. Fatoumata Chérif est une innovatrice sociale, communicante et militante engagée pour la justice sociale et climatique des droits des femmes et des protections de l'environnement. Elle est initiatrice de la campagne Selfie Déchets et du projet EcoPoint. Elle utilise notamment les médias et les outils numériques pour sensibiliser, mobiliser les citoyens et promouvoir les solutions durable forte de plus de 10 années d'expérience dans la communication et le développement durable. Fatoumata Chérif a collaboré avec plusieurs institutions nationales et internationales. Son engagement lui a valu plusieurs distinctions et programmes internationaux. Elle est aujourd'hui l'une des voix guinéennes engagées en faveur d'une société plus responsable, inclusive et durable. Alors, en grosso modo, c'est ce qu'elle est. Mais au-delà des réseaux sociaux, qui est Fatoumata Chérif véritablement?
0: Alors, moi, je suis une passionnée de la Guinée, une passionnée du social, une femme active qui aime les repas guinéens, qui aime bien cuisiner, qui aime bien faire pas mal de choses avec sa main. Alors, au-delà donc de l'activiste, c'est une personne qui aime l'humain, qui aime la sociabilité, qui aime le contact humain, qui aime surtout le patrimoine. Je suis très attachée à tout ce qui est lié à la famille, mais surtout au savoir-faire. Voilà, à la maison, je suis toujours là à concocter des remèdes de grand-mère. Voilà, dès que quelqu'un a un problème, tout de suite, je me réfère un peu à ce que nos mamans faisaient, à ce que nos grand-mères faisaient. Et je pense que cette personnalité que j'ai ne s'éloigne pas de mon métier et de ma passion en tant qu'entrepreneur, parce que c'est la même passion. Donc, c'est le même côté là que je mets dans mon travail. Donc, si vous voyez, mon travail en tant que consultante en communication est lié à l'humain, parce qu'on ne peut pas être consultante en communication et gérer les parties prenantes sans avoir le contact humain. Et donc, je suis une personne qui aime beaucoup le contact humain, qui aime la communication, qui aime l'impact social. Et donc, même dans le cadre de mon travail professionnel, c'est pas loin du métier que j'ai choisi, en fait, parce que j'aime beaucoup la créativité, la flexibilité. Et très tôt, j'ai compris que je n'étais pas faite pour des choses qui sont routinières, hein, okay, qui doivent être pareilles tout le temps et tout. Donc, dans mon métier de consultante, ça me permet d'agir sur plusieurs types d'environnement. Parce que quand on est consultante en communication, c'est un métier transversal, on peut le faire dans tous les domaines. Et donc, j'aime cette versatilité de mon profil qui me permet de travailler dans le domaine de l'entrepreneuriat, si le client est de ce domaine, ou de la sécurité, ou encore des politiques publiques, des institutions, etc. Donc c'est très versatile, c'est très transversal. Et si je prends le domaine de l'activisme social, mon engagement en faveur de l'environnement, pour l'autonomisation des femmes, est lié, comme je l'ai dit, à ce que je sais et ce que je suis. Voilà, donc je suis d'une famille où la transmission entre parents, enfants, grand-mère a toujours été quelque chose de valorisé. Voilà, j'ai eu un grand-père très entrepreneur qui faisait 12 métiers, a vraiment instruit ses filles, qui a promu ses filles au même titre que ses garçons, pourtant qui n'appartenait pas à notre monde aujourd'hui, où on parle d'égalité en termes de droits, d'équité en termes d'éducation, mais qui à l'époque a compris qu'une femme aussi peut faire des choses de ses mains. Et j'ai toujours grandi en voyant ma grand-mère travailler à faire de l'artisanat, du textile. J'ai toujours vu mes tantes un peu partout cuisiner, savoir faire quelque chose de leurs mains, travaillant en revenant de l'école ou travaillant même en faisant des petits métiers comme les sandwichs, le jus, le tchakiri, après le travail qu'elles avaient déjà. Et donc, malgré leur travail, elles ont toujours été entrepreneurs. Donc, je suis entre ce lien entre le patrimoine, entre la transmission et entre l'impact social. Voilà, donc, comme je l'ai dit, si je prends mon homonyme qui est ma grand-mère paternelle, elle m'a toujours inspirée dans le cadre du social, cuisiner, servir les gens, forcer même les gens, les passants à venir manger. Donc, travailler, la transmission des valeurs, l'éducation à travers justement des actions au quotidien qui rassemblent du monde, qui gèrent les gens de manière équitable et tout. Donc, je pense que on n'est pas très loin, généralement, de notre personnalité et de l'écosystème dans lequel on grandit. Et donc, je crois qu'au-delà de cette femme active, ce sont justement ces différents principes moraux, sociaux et qui suivent mon parcours. Et je pense que tout mon parcours, comme le disent certaines personnes, si je le mettais au profit, par exemple, de la luxure, c'est-à-dire tout ce qui est l'argent, générateur de revenus, peut-être que j'aurais été exactement riche. Très riche, mais j'ai un volet très social.
1: Vous êtes riche, hein?
0: Et moi, je trouve ça que c'est de la richesse.
2: Oui, c'est de la richesse.
0: Je trouve que c'est une très grande richesse parce que on ne désemplit pas, en fait, en aidant les autres, on a toujours ce sentiment d'avoir fait de son mieux. Et l'aide n'est pas que financière. On peut aider une personne avec une petite action, un petit appel, une petite transmission, un petit bonjour. OK? Ça commence par ça, parce que la transmission commence par la salutation, ça commence par l'échange, ça commence par l'humanisme. Et ça, je vous ai dit que l'entrepreneuriat social, il faut de l'humanité, il faut un volet très social, il faut de la sociabilité, il faut se mettre à la place de l'autre. Tu ne peux pas être activiste social, change maker, qui signifie aussi acteur de changement, sans voir vivre les problèmes des autres. Mais en tant que change maker, au-delà, tu crées des solutions pour ces personnes-là. Et comme on le dit souvent, l'entrepreneuriat social, le change making, ce ne sont pas de grandes choses, hein. Ce sont de petites choses qui amorcent le changement. Et cela, on peut le faire dans notre quotidien, tous les jours, à chaque niveau. C'est pourquoi parfois, lorsqu'on voit les acteurs sociaux, les innovateurs sociaux faire des actions, on a l'impression qu'ils sont financés. Uh-huh. Parce que l'impact est grand. Alors que non, c'est l'idéal. Et si vous vous basez sur la matière grise, vous-même, et la communauté pour mobiliser, et aussi, vous faites en sorte de partager un idéal avec les autres. Et cet idéal-là, c'est ça qui rend le projet impactant et qui donne l'impression que c'est waouh, alors qu'au fond, c'est pas l'argent qui fait. Non, c'est ça, exactement.
1: Quel a été le premier événement ou en tout cas la première expérience qui vous a donné surtout envie de vous engager pour les autres?
0: Ah, je pense que ça a commencé depuis la classe et tout, hein, parce que j'ai toujours vu de l'injustice parfois dans l'école, et il y a l'isolement de certains élèves à cause de leur justement cadre social. Il y a justement cette injustice de certains groupes qui ne comprenaient pas forcément la situation d'autres groupes sociaux et qui se mettaient en clan, ou parfois je me révoltais lorsque un élève qui ne savait pas se défendre prenait des coups pour les autres, et cela m'a valu certaines punitions parce que les profs ont horreur parfois que tu prennes la parole pour te défendre alors que c'est pas à toi qu'on s'adresse, en fait. Donc si par exemple je voyais celle qui est accusée se tait, exactement. Donc je peux dire que en grandissant, j'ai pu observer certaines conditions sociales, certaines choses qui me paraissaient injustes. Et je crois que très tôt, j'avais développé ces valeurs de justice sociale. Mais je crois qu'en grandissant aussi, j'ai été très affectée aussi par le climat, l'environnement qui m'entourait. Je le disais tantôt tout à l'heure, désolée d'ailleurs pour ma voix qui va changer à cause de l'allergie. Donc je voyais que l'environnement était très très pollué. Moi-même, je suis née dans une société minière à Fria, et donc après à Conakry, il y a la pollution, il y a les déchets, l'incinération des déchets plastiques impacte beaucoup à ciel ouvert, et donc en m'impactant, je comprends que ça impacte les gens, les enfants et tout ça. Ce sont des faits qui m'ont interpellé très tôt, et lorsque je vois mes parents raconter leur jeunesse, lorsqu'on me parlait de certaines rivières que moi je vois plus quand je retourne à Kindia par exemple, la rivière Wawa qui était vraiment le hub de tous les vacanciers a disparu. Et même si elle existe encore pendant l'hivernage, mais le remblai de la rivière a fait perdre la valeur historique.
2: Mais il y a plus de sable que d'eau.
0: Il y a plus de sable que d'eau, et il n'y a que des rochers. Et certaines fois, pendant l'hivernage, il y a un peu d'eau, mais qui devient l'inondation parce que les gens ont construit dans le lit de la rivière. Et donc, ces faits comme ça aussi m'ont interpellé sur justement la dégradation de l'environnement. Parce que lorsque tu vois l'histoire de la Guinée, on a le château d'eau de l'Afrique, on a la meilleure destination de la côte ouest atlantique. C'est comme ça que les navigateurs appelaient la Guinée, tellement il y avait des arbres, tellement il y avait des flamboyants qu'on apercevait en fait quand on était
2: de loin
0: dans la mer. Et donc c'est toute une poésie, mais qui est basée sur la réalité. La Guinée était une merveille. Et donc comme moi je grandis et que je constate la différence entre ce qu'on me dit et ce qui a existé et ce que je vois qu'il y a un problème. Et je suis de la génération de Tanti Fentani. En 1998, il y avait cette publicité qui passait à la télé et tout, qui sensibilisait sur la gestion des déchets. Et à l'époque, on voyait qu'il y avait des gens qui passaient à la maison récupérer les boîtes de tomates, les chaussures confort et tout. Donc, moi, je me dis, le recyclage existait en 1998, donc il y a 28 ans. Donc, qu'est-ce qui n'a pas marché? Donc, je dis parfois que c'est la société qui doit prendre conscience et peut-être que c'est là qu'on doit agir pour éclairer l'opinion, pour que chacun comprenne qu'il y a un problème parce qu'avant, ça marchait. Pourquoi ça ne marche plus? Et donc, on a notre rôle à jouer. On est aussi, disons, partie prenante du problème, mais aussi de la solution. Et donc, je suis quelqu'un de très observateur et je pense que en observant les choses autour de moi, ça me pousse à la réflexion, ça me pousse à agir, ça me pousse à avoir des initiatives citoyennes qui vont dans ce sens ou à avoir des projets sociaux qui vont dans ce sens. C'est dans le cadre du projet EcoPoint qui est basé sur le recyclage, donc promouvoir l'économie circulaire parce que j'étais sur le terrain, je voyais les jeunes manquer l'école tout simplement parce qu'ils veulent recycler. Ce qui veut dire qu'il y a de la valeur ajoutée dans le recyclage. Mais lorsqu'on organise cette chaîne et cette filière et qu'on sensibilise les jeunes, notamment à l'hygiène, je pense qu'ils vont comprendre qu'ils peuvent gagner de l'argent sans manquer l'école, mais sans aussi se mettre en danger. Donc, comme je l'ai dit, c'est en observant autour de moi. Je suis peut-être une personne hypersensible sans le savoir, mais vraiment, quand je vois certaines choses autour de moi, automatiquement, ça me pousse à créer soit une idée, soit une initiative, soit à en parler, soit à penser à quelque chose qui peut changer la situation. Et donc, je pense que dans la société, on a tous notre importance et chacun peut apporter un peu. Je peux avoir une idée sans avoir le financement pour le faire. Donc, une autre personne s'ajoute à moi, on peut créer une solution géniale. Je peux être partie prenante d'une solution, mais sans avoir l'influence politique qu'il faut pour changer cela. Et c'est là que d'autres personnes doivent s'ajouter. C'est pour ce qu'on appelle le stakeholder engagement, donc l'engagement des parties prenantes. Moi, non étatique, toi, étatique, maire et tout, une autre personne, société civile entrepreneur, on réfléchit ensemble sur des causes communes. On veut des déshydrateurs, on a des innovateurs sociaux qui peuvent fabriquer des innovateurs parce qu'on ne peut pas importer de Chine. Si c'est cher, c'est dans les 300 000 euros pour certaines choses. Nous, on peut se dire en tant qu'innovateur social, on va développer une méthodologie qui permet de déshydrater et on a aujourd'hui des gens qui le font. À Fapel, par exemple, il a créé un déshydrateur. Comme il n'y a pas de courant, il a connecté un déshydrateur au gaz. Et il y a aussi des déshydrateurs solaires qui fonctionnent sur des bâches. Donc, on ne peut pas avoir du génie créatif en oubliant les problèmes sociaux. C'est à partir
2: d'un problème
0: qu'on crée les entreprises. Si vous voyez la plupart des grandes marques qui ont résisté 800 ans, 1000 ans, vous verrez des produits à l'international, c'est écrit dessus, depuis 1863 et tout, c'est parce qu'ils se sont basés sur un problème social pour créer des solutions. Et comme le problème et la solution évoluent en fonction de la société, ces marques existent. Oui. C'est passé de main en main, mais le produit est encore là, alors que le management a changé plusieurs fois. Parfois, le produit porte le nom de l'initiateur, mais aucun membre de sa famille n'est actionnaire à ce jour-là, parce qu'ils sont tous décédés, mais le produit existe. Donc, comme pour vous dire que c'est possible de le faire. Et donc, on doit se mettre ensemble pour réfléchir de commun accord à l'orientation stratégique qu'on veut donner à notre Guinée. Et le Guinéen doit se demander quel Guinée je veux. Si j'étais Guinéen et que je n'avais aucune possibilité, par exemple, de voyager, que je n'avais aucune possibilité d'envoyer mes enfants à l'étranger, est-ce que l'école publique où il n'y a pas de toilette, j'aurais amené mon enfant là-bas? On doit pouvoir se mettre à la place des citoyens lambda, trouver les solutions. C'est ce que je dis souvent quand je parle, par exemple, des politiques publiques. Je me dis que si, par exemple, chacun vivait les mêmes situations, on comprendrait. Si un jour, par exemple, un ministre se mettait à notre place pour marcher à pied, bien sûr,
2: pour faire 45 minutes sans avoir un taxi,
0: il allait savoir que les bus étaient nécessaires. Parfois, il faut juste sortir de sa zone de confort. Et c'est ça, disons, l'importance du change making, parce que tu ne restes pas dans ta zone de confort, tu vas sur le terrain. Donc, si moi je marche, je peux savoir sur l'axe Kipeta où il n'y a pas de trottoir. La route est très petite.
2: Oui,
0: et donc, si j'étais ministre, j'allais évaluer ça autrement. Et je n'ai pas besoin d'être ministre pour le savoir. Parce que chaque ministère a son démembrement dans la commune. Il y a les directions préfectorales, il y a les directions régionales, il y a des communes. Et tous les ministères ont leur représentation dans les communes. Il y a le chef de quartier qui peut dire, OK, le drainage des eaux a gâté notre route. Pourquoi ? Parce qu'en voulant marcher la nuit, je suis tombée en quittant la mosquée. Oui. Donc, il faut qu'on sache que la participation citoyenne, c'est ça qui fait évoluer un pays. Et donc, qu'aucun Guinéen ne se sent exclu dans la gouvernance.
1: Alors, EcoPoint, vous l'avez abordé en partie, mais il y a aussi eu ce projet Selfie Déchets. Hein? Alors, comment c'est venu? Quelle était l'idée derrière?
0: L'idée derrière ici, c'était un moment où on ne parlait que de la politique, d'autres choses, en oubliant un facteur essentiel qui était la salubrité publique. Donc, c'est arrivé à un moment où qu'on a crié, était très sale, où il y avait des immondices un peu partout. Donc, au-delà de la simple saleté, j'ai vu ici un manque d'application de nos lois, et au-delà même de critiquer, c'était de comprendre pourquoi ça se passe. Et justement, en enquêtant sur le terrain, j'ai pu comprendre beaucoup de choses, et en parlant sur les réseaux sociaux, ça a permis de même à certaines autorités, ministères, mairies, de comprendre que le problème, c'est pas seulement la saleté. Il y a tout un problème de fonctionnement. Il y avait des camions qui étaient dédiés à l'assainissement, qui étaient dédiés...
2: Qui faisaient autre chose.
0: Il y a parfois les conducteurs qui me disaient qu'ils n'étaient pas payés ou que les camions sont arrêtés, c'est parce que la pièce de rechange n'a pas été faite. Et ou encore, le carburant a été dédié ou alloué à autre chose. Donc, vous voyez que à travers une vidéo que j'ai pu faire avec le téléphone, en me mettant dedans pour montrer que je fais partie du problème, mais je fais partie de la solution. À l'époque, la plupart des départements n'avaient même pas de poubelle devant les entrées. Les gens jetaient les déchets au sol, tout simplement parce que quand les camionneurs passaient le soir, c'était plus facile pour prendre les déchets de mettre dans les camions. Donc, il y avait tout un problème de structuration et la chaîne de valeur des déchets était bloquée. Donc, peu de camions pour plusieurs sites d'immondices. Ici, c'était pour attirer l'attention, d'abord le regard du citoyen sur un problème qui nous entoure, parce qu'on est tous pressés, on va au boulot, on revient du boulot le soir, on n'a pas le temps d'observer. Donc l'idée, c'était ici, prenons le temps d'observer. La preuve, quand je publiais certaines vidéos sur les réseaux sociaux, les gens se disaient, mais c'est où ça? Pourtant, c'est des endroits... Oui, exactement. Donc, c'était ça déjà, donc faire une alerte citoyenne et ensuite réfléchir ensemble, qu'est-ce qu'on peut faire? C'est ainsi que c'est devenu un mouvement citoyen. Les week-ends, chaque week-end, samedi, dimanche, on se réunissait pour nettoyer certains endroits. C'était pour montrer aussi notre participation. Voici ce qu'on a fait. On a nettoyé, mais comment on va enlever les déchets? Ah. Et donc, on a lancé un appel aussi au secteur privé, au gouvernement et tout, pour montrer que même si les jeunes ont la volonté de nettoyer, mais voici notre limite. On a fini de nettoyer la plage, mais il y a encore, on n'a pas les moyens pour ramasser et tout. Donc, on a eu des entreprises bénévolement qui nous ont amené leurs camions pour nous aider à dégager les endroits assainis le même jour pour ne pas que la pluie ramène ça. Et plus tard, l'Agence nationale de la salubrité publique aussi nous avait amené des camions ben. Donc, ils ont compris par là, et tout le monde a compris par là, que lorsque les citoyens se mettent ensemble avec les acteurs étatiques qui font ce travail-là, on va avancer. Et comme je vous l'ai dit, c'est parti de moi, mais après c'était les citoyens, et au-delà des citoyens, ça s'est institutionnalisé parce que le pays a commencé à avoir des initiatives sur l'assainissement. Et on a même eu des samedis d'assainissement, on a eu des journées une fois par mois. Donc ça a continué. C'est pas encore parfait parce que le système est encore à revoir, mais je crois qu'il y a des actions au moins qu'on voit.
1: Nous sommes carrément à la fin de cette émission Mission Royaume des Femmes. En tout cas, tout le plaisir a été pour moi d'être avec vous au compte de ce numéro de Mission. Et je l'espère aussi pour les auditeurs d'ici à Conakry, d'Abola, Sigiri et environ. Aussi à tous ceux qui nous suivent sur le www.solfmguinée.net. Tout le plaisir a été pour moi. Vous l'avez donc compris, au compte de cette émission Mission Royaume des Femmes, notre invitée du jour, innovatrice sociale, communicante, militante pour la justice sociale et climatique, engagée dans l'autonomisation des femmes et très active dans l'utilisation des médias numériques comme outil de changement. Fatoumata Chérif, vous l'avez donc compris, merci.
0: Alors, merci beaucoup au Royaume des Femmes. On sent que la présentatrice est aussi une femme engagée, avec un leadership qui ne fait pas que cette émission pour promouvoir les femmes, mais pour avoir un impact social, pour montrer aux femmes qu'il y a la possibilité de s'engager dans sa société, pour leur montrer qu'il y a des exemples, mais pour les pousser elles aussi à s'engager, à agir pour leur communauté. Et je crois crois que j'ai été très heureuse et très ravie de participer à cette émission et j'espère surtout que celles qui m'écouteront trouveront un sens en fait à mon engagement, seront inspirées à s'engager pour la Guinée, pour leur pays, pour eux-mêmes, parce que l'engagement social, on le fait d'abord pour son propre changement, ensuite pour la communauté, et surtout, auront des idées pour s'engager, pour entreprendre, et sauront aussi que la diplomatie culturelle, le branding guinéen, tout notre travail au quotidien, et que chacun a un rôle à jouer. Et je remercie Soleil FM, Soleil FM a toujours été là, et d'ailleurs, depuis la campagne Selfie Déchets, dans tous nos événements, et merci à Soleil FM encore une fois après plusieurs années et d'être revenu vers moi à travers cette émission. Je suis très ravie de participer à vos tribunes et à très bientôt pour d'autres émissions, pour d'autres thématiques.
2: À très bientôt.
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0: 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Il est 18h.
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2: Nous vous disons merci de votre fidélité, madame, monsieur, bonsoir et bienvenue dans ce soleil week-end. Dernière minute, le Sili National jouera ses rencontres prochaines en Guinée. Le stade du 28 septembre bénéficie d'une homologation temporaire de la CAF. Religion, les fidèles chrétiens de Guinée ont célébré ce samedi l'Assomption. Cette fête marque l'élévation vers le ciel de la Vierge Marie, Mère de Jésus-Christ. L'entrepreneuriat social, on en parle dans ce journal. Selon Fatoumata Chérif, entrepreneur social, ce concept met au cœur de ses actions les préoccupations humaines. C'est tout pour les titres. Dans un instant, le développement avec une mise en onde signée Ibrahima Kalin Mara.
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2: Merci de nous préférer. Bonsoir et bienvenue. À l'instar de leurs co-religionnaires du monde, les fidèles chrétiens de Guinée ont célébré ce samedi l'Assomption. À la paroisse Sainte Odile de Simbaya, cette fête a été placée sous le signe de l'hommage aux mamans. Le vicaire a appelé les fidèles à agir dans la joie. Samuel Demba Diolamou.
3: L'Assomption de la Vierge Marie signifie l'élévation de la Mère de Jésus-Christ au ciel. Le vicaire de la paroisse Sainte-Odile de Simbaya explique Bertrand Zoupakile Saurumu.
4: L'Église célèbre et commémore cette fête pour aider les chrétiens à honorer la Vierge Marie, la Mère de Dieu. Elle n'est pas une déesse, elle est une femme comme toutes les autres, mais mise à part, elle est sujet de vénération, mais pas d'adoration.
3: Rendre hommage aux mamans, c'est l'une des particularités de cette fête. La paroisse a tenu deux messes ce 15 août, permettant aux fidèles de manifester leur joie.
5: Patrice Junior Lama, la Vierge Marie, c'est notre mère à tous, la mère du Christ, le Seigneur.
6: Alfred Swana Soromu, j'ai fêté dans la joie avec mes amis. J'ai demandé à Dieu de prier pour nous en nous donnant la paix, la joie.
7: J'ai prié pour ma famille, particulièrement ma maman, Michel Williams Koulemou. C'est notre maman à nous tous. Étant ses enfants, nous devons être fiers de ce qu'elle est pour nous.
8: Geneviève Abba, résidente de la chorale, cœur de la victoire. Aujourd'hui, nous souhaitons à tous les catholiques du monde la grâce, des grâces et des bénédictions en abondance de la Vierge Marie.
3: Le mélie de cette solennité a porté sous la grâce de Dieu accordée à la Vierge Marie. Le vicaire Bertrand Zoupakile Saurumu invite les fidèles à suivre cet exemple.
4: Nous sommes donc appelés à faire comme la Vierge Marie, accepter le message divin du salut et aller porter ce message de par le monde.
3: Le conseil paroissial de Sainte-Odile de Simbaya demande aux fidèles de mobiliser des fonds pour achever la construction de l'édifice.
2: Après l'arrêt annoncé des activités liées au transport impliquant les gros porteurs par les conducteurs, les lignes semblent bouger à Cancan. Après de longues discussions, le maire de la commune urbaine dévoile un accord. Je vous propose d'écouter Lamine Labokourouma.
9: Il y a de cela très longtemps et il y avait des spéculations à travers la ville. Et concernant également l'interdiction des gros porteurs de stationner sur les artères également de la route. Donc saisi de ça parce que notre mission principale c'est de satisfaire la population et on a immédiatement reçu les parties, les partenaires et ce qui a été arrêté a été très clair et nous sommes convenus sur deux accords. Le premier accord, de ne pas prendre tous les deux côtés de la route, c'est-à-dire de procéder à un stationnement d'un seul côté de la route. Et le deuxième point, l'embarquement et le débarquement de 15h à 6h du matin.
2: L'entrepreneuriat social est différent de celui ordinaire. C'est l'explication donnée par Fatoumata Chérif, entrepreneur social. Selon elle, ce concept met au cœur de ses actions les préoccupations humaines. On va l'écouter.
10: L'entrepreneuriat social, c'est aussi de l'entrepreneuriat, mais qui tient compte des facteurs sociaux. Ça peut être le facteur social lié à l'environnement, lié même à la population, donc leur niveau de vie, ou encore à la crise climatique. L'entrepreneuriat social vient non seulement créer des activités, mais aussi impacter socialement la communauté. Ça peut être soit les membres qui travaillent au sein de l'organisation, on règle leurs problèmes. On peut prendre par exemple des femmes qui sont déshéritées ou des veuves ou encore des orphelins. On décide de créer une communauté qui produit du savon et on crée une activité génératrice de revenus, mais en même temps, on règle un problème social parce que leur revenu va leur permettre ici de nourrir leurs enfants, de trouver un toit décent, de ne plus être dans la rue.
2: Dans l'entrepreneuriat social, la recherche de profit vient toujours au second plan. Dame Fatoumata Chérif rappelle que l'entrepreneur social s'inquiète plus pour ses employés pendant une crise. On l'écoute au micro de Fatoumata Keïta.
10: Demande plus d'exigence, demande plus d'humanité. On y met du cœur parce que quand les problèmes sociaux se présentent, on prend les pots cassés. Lorsque la fluctuation conjoncturelle l'impose, on doit aussi toujours trouver des solutions. Et même s'il y a des pertes, on doit supporter les pertes. Parce que l'entrepreneuriat social, c'est un peu comme si on disait que c'est un régime associatif en quelque sorte parce que tu dois tenir compte de plusieurs facteurs. Donc, pertes et profits sont supportés par le promoteur. On va prendre un moment comme la COVID, un moment qui était très très serré, où il y avait assez de pertes chez les entrepreneurs. Et lorsque tu es entrepreneur social et que tu produis par exemple dans le domaine d'une chaîne de valeur qui s'est arrêtée à cause d'un problème structurel, conjoncturel ou une pandémie mondiale, alors l'entrepreneur social ne s'arrête pas. Pense à des stratégies. Qu'est-ce que je peux faire en attendant parce qu'il y a des personnes dépendent de moi et ces familles-là aussi dépendent d'autres personnes et ils comptent sur ses revenus. Alors tout de suite, l'entrepreneur social est très créatif.
2: Des journalistes sportifs se réjouissent de l'homologation temporaire du stade du 28 septembre par la Confédération africaine de football. L'instance dirigeante du football continental a adressé un courrier à la Fédération guinéenne de football pour lui annoncer cette décision. Ses confrères demandent aux autorités de mettre tout en œuvre pour accélérer l'homologation définitive de cet édifice sportif. Alassane Condé.
11: Après plus de 4 ans sans jouer à domicile, le Sili National de Guinée va bientôt retrouver le stade du 28 septembre pour disputer ses rencontres des éliminatoires de la Coupe d'Afrique des Nations 2027. Une nouvelle qui fait réagir Mamadou Bobo-Bari, journaliste sportif.
12: On est satisfait de cette nouvelle parce que c'est une très bonne nouvelle. Ça va permettre à la Guinée de jouer à nouveau devant son public, le temps que les choses se règlent définitivement parce que c'est une homologation temporaire. Et il y a des exigences de la CAF qu'il faudra respecter entre temps parce qu'il y a une mission de la CAF qui sera là pour le prochain match du Sili National de Guinée. On espère que voilà, ça va être une occasion pour le Sili National de Guinée de pouvoir sortir un peu de cette poule qui est hyper compliquée.
11: Pour obtenir l'homologation définitive du stade du 28 septembre, cet autre journaliste sportif invite l'entreprise chargée de travaux à respecter le cahier de charge de la CAF, Abdulhamid Bangoura.
13: Pour entrer définitivement dans le cadre, ou pour même aller de catégorie 3 à la catégorie 4, il peut encore avoir des travaux, notamment par exemple des accès de tous les côtés, la sécurité, le parking. On a vu que récemment on parlait des encombrants physiques. Tout ça, c'est des détails qui entrent en ligne des comptes. Mais pour être précis dessus, normalement, il y a une feuille de route qui va être donnée par la CAF et qu'il faudra suivre.
11: Pour permettre au public de venir en grand nombre, Mamadou Bobo-Bari exhorte les autorités à accélérer les travaux de rénovation du stade de Nongo.
12: Les Guinéens, on est à plus de 14 millions d'habitants, donc du coup, à plus de temps, on a besoin d'avoir un stade de 50 000 places, notamment celui des stades général Lance en Akonté, qui soit opérationnel, homologué, pour permettre donc au Sili National de Guinée d'abriter les joutes internationales.
11: Dans un communiqué conjoint, le ministère des Sports et la Fédération guinéenne de football ont salué la décision de la CAF d'accorder une homologation temporaire au stade du 28 septembre. Il s'engage à poursuivre sans délai les travaux et les mesures correctives encore nécessaires afin de parvenir à la conformité complète, durable et définitive du stade aux exigences de la CAF.
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2: L'actualité, c'est aussi hors de nos frontières au Burkina Faso. Plus de 40 journalistes viennent de participer à une formation militaire au patriotisme pendant plusieurs jours près de Ouagadougou, présentée comme une nouvelle obligation dans le contexte de guerre contre les groupes djihadistes dans lequel vit le pays. L'initiative suscite une vive inquiétude et tous les défenseurs de la liberté de la presse, à commencer par Reporters sans frontières. Au Sénégal, Pape Thiaw, le désormais ex-sélectionneur des Lions de la Teranga, a mis en demeure dans un courrier la sélection sénégalaise de football de lui payer 6 mois d'arriéré de salaire pour un montant dépassant les 400 millions de francs CFA. Après l'imbroglio autour de son contrat pendant la Coupe du Monde cet été, ce nouvel épisode entache encore un peu plus la fin de collaboration entre Pape Thiaw et la fédération. Au Zimbabwe, le bilan du naufrage d'un ferry survenu cette semaine sur le lac Kariba s'est alourdi pour atteindre 68 morts après la récupération de nouveaux corps ce samedi 15 août, a annoncé la police zimbabwéenne. La police informe les Zimbabwéens et les parties concernées que le bilan de l'accident du bateau Kariba Rida s'élève désormais à 68 morts à la suite de la récupération de 22 corps ce samedi, a-t-elle indiqué. Ailleurs dans le monde, pour finir, en Inde, après la fronde étudiante portée par le parti des cafards qui a poussé le ministre indien de l'éducation à la démission, le chef du gouvernement réagit. À l'occasion du 80e anniversaire de l'indépendance du pays, ce samedi 15 août, Narendra Modi a annoncé la mise en place de cours gratuits en ligne pour préparer les concours. Ainsi s'achève cette édition d'information mise en onde par Ibrahima Khalil Mara, ici à la présentation Mara Simbasila. À toutes et à tous, merci de l'avoir suivi via la 93.5 à Dabola et Sigiri et sur le www.soleilfmguinée.net partout dans le monde. Mais avant de vous quitter, retenez ceci: l'humanité a perdu ses fondements les plus solides. Elle s'est tournée vers la barbarie, la guerre, la violence et la dévalorisation de la femme. Retournons à la case de départ, sinon c'est la colère divine. Au revoir.

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Il est 19h. 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